ne sont devenus pour moi d'impérissables souvenirs que dans la mesure où leur nom était depuis toujours inscrit dans le livre de mon destin. Faire connaissance avec eux équivalait à un

Dites-moi d'où vient ce phénomène qui mène tout droit à l'impasse. Qu'est-ce qui se passe? Je vois plus les traces, je reconnais plus mon espace. Espacez-vous, écartez-vous, dites-moi où est la lumière. J'ai besoin d'aide encore une fois et ce sera pas la dernière. Je ne vois plus où je mets les pieds, ne me dites pas que c'est normal. Tout ce que je respire est inquiet, je sais plus ce qui est bien et ce qui est mal. C'est la pénombre qui règne, comme si le soleil était mort-né. Messieurs, dames, aujourd'hui, il a fait nuit toute la journée. Je n'ai pas senti de chaleur s'épanouir au-dessus de nos têtes. Je n'ai vu aucune lueur venir frapper à nos fenêtres. Je ne sais pas si je dois attendre que la nuit se lève ou que le jour tombe. Mais depuis 24 heures, il fait nuit comme dans une tombe. Je vois plus les oiseaux s'envoler, tous ces petits trucs qui m'émerveillent. Je sens plus les nuages s'enrouler, le soleil a perdu son réveil. Si ça se trouve c'est grave, la terre s'est peut-être arrêtée de tourner. Messieurs, dames, aujourd'hui, il a fait nuit toute la journée. Pourtant les gens autour de moi n'ont pas l'air d'être étonnés. Comment ça se fait? Réagissez, allez arrêter de déconner. Suis-je le seul à me rendre compte de la hauteur du danger? La lune nous nargue en plein midi, ça n'a pas l'air de vous déranger. Est-ce que ça se passe vraiment ou est-ce seulement dans mon cerveau? Tout ça me paraît bien réel, mais je sais plus ce que ça vaut. Est-ce un voile devant mes yeux? Est-ce qu'il fait nuit dans ma tête? J'ai l'impression que le monde est vieux et qu'il n'y a que moi que ça inquiète. Est-ce le prix du quotidien et le poids de la lassitude? Il a fait nuit toute la journée, mais ce n'est plus une certitude. Peut-être que tout va bien et que l'instant n'a rien de fatal, et qu'il y a simplement un peu trop de poussière dans mon mental. Maintenant il faut que je me reprenne et que j'arrête mes histoires. J'attends que le soleil se lève à nouveau dans mon espoir. Mais je n'oublie pas qu'il est possible que ce soit l'hiver toute l'année, comme il se peut que ce jour-là, il ait fait nuit toute la journée. Le poète est un grand mytho qui s'invente des thèmes pour faire rire, pour énerver, pour qu'on lui dise « je t'aime ». Pour un bon mot, il est prêt à tout, le poète est un malade. Ne le croyez pas surtout, il ne raconte que des salades. Moi je me prends pour un poète parce que je pose sans instru. Il a fait nuit toute la journée, j'espère que vous ne m'avez pas cru. Ce n'est qu'un thème de plus pour mentir impunément. Je pense donc je suis, j'écris donc je mens. Y a plus de repères dans mes histoires et tout ce que je dis peut être factice. Dans le prochain texte, je vous ferai croire que je cours plus vite que Carl Lewis. Mais attention, soyez prudents, car si jamais vous m'applaudissez, c'est que ça vous plaît quand je mens. Donc je vais sûrement recommencer. Ouais, je vais sûrement recommencer.

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1: Bonjour, bonjour à tous. Direction le magnifique hippodrome de Cran et la clôture du Trophée Vert à l'occasion du Quintet Plus de ce lundi 7 septembre 2026. Il réunira 16 trotteurs bien connus des parieurs. La distance à parcourir sera de 2775 mètres et le départ prévu vers 13h55. En tête de notre sélection, le 16, Idéal du Rocher, cheval de classe, a repris de la fraîcheur en vue de cette épreuve. Il peut l'emporter. Suivi du 14, King Opera, doté d'une redoutable pointe de vitesse finale. Le 8, Inérite, sur la montante, il peut à belle cote prendre une place sur le podium. Le 13, Just de Loison, présenté rapproché pour l'occasion. Et enfin le 5, Gum du Poncelet, pris en note lors de sa dernière prestation. Il complétera notre sélection. Une sélection que vous pouvez retrouver sur ma chaîne YouTube Top Kazakh, les pronostics hippiques avec mes dernières minutes. Donc notre choix aujourd'hui, premier le 16, Idéal du Rocher. Second le 14, King Opera. Troisième le 8, Inérite. Quatrième le 13, Just de Loison. Cinquième le 5, Gum du Poncelet. Le second choix, le 3, le 10 et le 2. Et à vous la fortune!

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3: Bonjour et bienvenue à l'antenne de Thème Radio. Il est 8h et nous sommes le lundi 7 septembre 2026. Bonjour Louis-Marie.
4: Bonjour Gauthier.
3: Bonjour Apolline.
5: Bonjour Gauthier.
3: Et bonjour Agathe.
6: Salut Gauthier.
3: Ça va bien?
5: Super.
3: Ça va. Eh ben ça va très bien. Après ce week-end en couleur, avec un direct du Minerrois ce dimanche, ainsi qu'un direct en direct du stade de l'Aube.
7: Exactement, un dimanche bien chargé.
3: Tout à fait. Bon, l'Estac n'aura pas gagné, tant pis.
7: Eh ben écoute, ça sera pour la prochaine fois.
3: Exactement, tout n'est pas perdu. Alors de quoi tu veux nous parler à 8h, Barbara?
7: Eh bien oui, à 8h, eh bien, on va parler du nouveau roman de Jean-Philippe Blondel, Lady W.
3: Eh bien, ensuite à 9h.
7: Eh bien, écoute, à 9h, ça sera une interview avec Charlie Winston, qui sera un des artistes présents aux Nuits de Champagne.
3: Et pour finir à 9h30.
7: Un petit peu d'infos du territoire.
3: Eh ben super, il en faut aussi. En attendant, on va commencer avec un titre de Humber Mark, ça s'appelle « Lose My Cool ».

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1: 8h15 à l'instant et c'est l'heure de votre éphémérique du jour. Nous sommes le lundi 7 septembre 2026, c'est le 250e jour de l'année, il en reste 115 pour la terminer. Nous sommes donc dans la 37e semaine. Au niveau des horaires du soleil, eh bien il s'est levé ce matin à 7h15 et se couchera ce soir à 20h20. Durée d'ensoleillement totale 13h04, nous perdons 3 minutes. Amis planteurs, nous sommes en lune décroissante pleine à 25% pour la date de la prochaine phase. Mais il faudra attendre le 11 septembre pour la prochaine nouvelle lune. Aujourd'hui, nous fêtons les reines ainsi que les régines et réjades, ainsi que les clous. C'est aussi le jour de l'indépendance du Brésil. Le proverbe du jour, le renard doit être récusé dans le jury qui juge la poule. Et le dicton du jour, ils sont au nombre de deux. Le 7 septembre sème le tomblé car ce jour vaut du fumier. Pour le second, à la Sainte Reine, sème tes graines. Et bien pour le moment, vous pourrez les semer sans forcément les arroser, puisque ce matin, quelques averses très faibles devraient arriver sur le territoire au bois. On reverra tout ça dans le prochain bulletin de météo local, ce sera d'ici 5 minutes. En attendant, retour avec, à la musique avec Blanchel, ça s'appelle Berlin TV Tower, juste avant une petite page de publicité. A tout de suite sur Thème Radio.
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1: Aujourd'hui dans l'Aube, l'instabilité diminuera en cours de journée. Les températures évolueront entre 21 et 31 degrés. Seront très chauds de l'après-midi et 9 degrés au-dessus de la normale, avec un ressenti pouvant varier jusqu'à 34 dans cet après-midi. Attention si vous êtes allergique, car l'indice pollinique est de 5 sur 5. C'est très élevé à cause des urticacées, de l'ambroise et du plantain. Alors faisons un petit tour du côté de votre journée de mardi. Bien demain dans l'Aube, l'état du ciel restera changeant. Les températures évolueront entre 18 et 27 degrés au cours de la journée, avec un ressenti 30 dans l'après-midi et attention, entre le soir et la nuit, quelques averses sont à prévoir, entre 70 et 80% de risque de pluie. Et finissons ce bulletin de météo local avec votre journée de mercredi dans l'Aube. Le grand ciel bleu ne résistera pas. Les températures seront comprises entre 13 et 21 degrés avec en soirée un ciel plutôt couvert. Pas de risque de pluie pour le moment, mais ce sera peut-être le cas pour votre journée de jeudi. On reverra tout ça lors du prochain bulletin de météo locale. En attendant, retour à la musique, juste avant Barbara à 8h30 pour ses infos locales.
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2: Bonjour à toutes et tous, bienvenue dans l'info du jour. En cette rentrée littéraire, Jean-Philippe Blondel présente son nouveau livre « Lady W », un road trip au milieu des années 2000 en plein boom des blogs littéraires. Bonjour Jean-Philippe Blondel.
3: Bonjour.
2: Alors dans son nouveau livre « Lady W », un road trip au milieu des années 2000 en plein boom des blogs littéraires. Bonjour Jean-Philippe Blondel.
3: Bonjour.

0: qui tient lui-même aussi un blog. Et puis Hélène, une bibliothécaire divorcée seule avec trois enfants. Et Chloé, journaliste dans une émission culturelle à Radio France.
1: Oui.
0: Donc une belle,
1: brochette.
0: Brochette de personnages.
1: des gens qui pourraient s'intéresser au livre, oui.
0: Le Quatuor décide de traquer cette énigmatique Les W et ils partent à Saint-Sébastien pour la rencontrer et le voyage se transforme vite en quête identitaire.
1: Oui, en fait c'est ça, c'est qu'on sait bien que le plus important dans un voyage c'est pas la destination, c'est le voyage lui-même. Et là ils sont tous à un moment de leur vie où il y a un truc qui coince et... ce voyage et ce trajet à quatre va leur permettre de se remettre sur des rails.
0: Les deux W qui fait référence à un morceau de Dire Straits.
1: Oui, le fameux Lady Wright. Donc,
0: Alors, pourquoi avoir choisi les années 2000 ?
1: Je trouve que... Enfin, c'est en 2005, je trouve que ça, on n'a pas l'impression que ça fasse si longtemps que ça. Et en fait, si.
0: Et si.
1: Parce que quand on imagine un monde sans smartphone, avec des téléphones portables, mais qui ne sont pas smart, et avec Internet, à l'époque, on n'en pensait en gros que du bien, hein, parce qu'on pensait qu'on allait avoir accès à toute la culture, etc., qu'on allait pouvoir faire et puis même s'amuser un peu, tout ça. Mais on n'avait pas encore tout le côté négatif d'Internet, donc ça m'intéressait. Et c'est un moment où beaucoup de gens se sont exprimés sur Internet. Pas des haters, pas des gens qui mettaient des commentaires haineux en ligne. Oui. C'est simplement des gens qui exprimaient un avis, et puis un avis en paragraphe, enfin rédigé.
0: Alors, dans les premiers chapitres, on découvre les différents protagonistes. Moi, j'ai envie de revenir sur le personnage de Fabrice, parce que j'ai trouvé quand même des similitudes avec vous. Il est prof, il aime l'écriture,
1: il a deux filles. Aussi. Oui, il est romancier aussi, oui. Moi, j'aime bien. Alors, j'aime beaucoup jouer avec les lignes, hein, donc j'aime beaucoup... me baser sur des choses personnelles, même pour les autres personnages, en fait, ça se voit moins, parce qu'ils ont ces deux femmes, etc. Mais c'est émaillé soit de choses que j'ai vécues, soit de choses que j'ai vues. Mais après.
0: Et romancé.
1: Voilà, après, ça devient un roman. Après, il y a des choses qui ne sont pas arrivées. Plein.
0: Est-ce que vous aussi, comme Fabrice, vous avez déchanté après la publication de votre deuxième ou voire troisième roman qui a eu moins de succès que le premier ?
1: Oui. Les cinq premiers. En fait, le premier a eu beaucoup de succès, le deuxième, le troisième, le quatrième, le cinquième, pas du tout. Et en fait, on pensait que j'étais un has-been déjà, alors que ma carrière n'avait pas commencé.
0: Ah oui.
1: Et en fait, j'ai rebondi avec le Babysitter en 2010. Voilà.
0: C'était à un moment donné où vous êtes dit j'arrête.
1: Jamais d'écrire. Je me suis jamais dit j'arrête d'écrire parce que j'écris, ça c'est ce qui me maintient en vie. Mais de publier, je me suis dit mais plus personne. C'est pas j'arrête. Ils ne vont plus vouloir. Non, faut être humble. C'est pas j'arrête d'écrire. Ils vont plus vouloir de moi.
0: Et finalement. Ça a marché.
1: Et finalement, oui, j'ai changé de maison d'édition. Je suis allé sur une maison qui était plus petite, mais Buchet Chastel, qui était plus petite, mais plus mieux considérée par les libraires, par les lecteurs, etc. Et en fait, voilà.
0: Ça a toute son importance, finalement, les maisons d'édition.
1: Il est important de savoir... toutes les maisons ont leur qualité, mais il est important de savoir à laquelle on appartient. Voilà.
0: Donc là, vous êtes chez eux depuis...
1: Alors, j'y ai été de 2010 à 2021. J'ai passé à l'Iconoclaste après, là aussi, en sachant pourquoi. Et puis là, je suis revenu... En fait, c'est un feu d'artifice. Hein. Mon éditrice, qui est mon éditrice historique hein, depuis 2010, donc, part en retraite. Ah. Et elle m'a dit, pas qu'à moi, hein, mais qu'elle aimerait bien, comme cadeau de départ en retraite, republier un roman. Et d'accord. Je trouve que c'est plus important les liens humains que tout le reste, donc j'ai dit oui. Même si ça voulait dire changer d'iconoclaste, et après on verra.
0: Après vous verrez, on en reparlera.
1: Mais c'est un joli cadeau, quoi.
0: Oui.
1: Voilà.
0: Alors, vous avez un rituel d'écriture, je crois.
1: Oui.
0: Vous écrivez tous les jours.
1: Oui, tous les jours, une heure
0: comme
1: par
0: Fabrice.
1: Jour.
0: Comme Fabrice.
1: Oui, bah oui, c'est clair qu'on a des points communs, sauf qu'heureusement, mes filles sont grandes maintenant. J'écris, par contre, j'ai pas de lieu, j'ai pas de... Je peux écrire, du moment que j'écris une heure par jour, ça peut être n'importe où, ça peut être dans ma salle de classe, quand j'ai plusieurs heures de trou dans l'emploi du temps.
0: Vos inspirations, pas mal de votre quotidien.
1: Le quotidien, oui. Les gens, j'aime beaucoup.

0: J'ai pas l'air comme ça parce que j'ai l'air d'être actif, mais en fait, j'observe beaucoup les gens. Et j'écoute beaucoup tout ce qui se traîne dans les cafés, les restos, les conversations, les trucs. Il y a vraiment voilà, ce que j'entends.
1: Est-ce qu'il y a un peu de vous aussi dans Kevin, de vous jeune, ou alors un de vos élèves alors peut-être.
0: Non, pas du tout. Il y a quelqu'un que j'ai rencontré à la sortie d'Accès Direct à la plage, donc en 2003. J'avais fait une rencontre scolaire et j'ai rencontré un gamin qui était passionné et qui est devenu après. Qui a travaillé dans les maisons d'édition après, même si maintenant il ne fait plus du tout ça. Et c'est quelqu'un que j'aime beaucoup, avec qui j'ai gardé contact, donc, qui a maintenant 37 ans.
1: Ah oui. Oui, parce que c'est bientôt la retraite pour vous.
0: C'est ça, c'est ma dernière rentrée. C'est ma dernière danse.
1: Alors, on y retrouve des thèmes qui vous sont chers. Hein. Votre sens de la psychologie des personnages, un héros à travers lequel on se dévoile quelques échos de votre propre vie, bien sûr. Et puis, on rentre dans l'intimité des personnages, leur rapport à la vie aussi, ça c'est important.
0: Ouais, c'est surtout être ensemble. Est-ce que ça peut apporter d'être ensemble et un peu. Alors, ils se moquent aussi les uns des autres. Hein. Enfin, j'espère qu'il y a de l'humour aussi dedans. Mais c'est le fait comment épauler un être humain, c'est ce qu'on peut faire de plus beau dans sa vie.
1: Ben, c'est vrai. Et puis, ensemble, on est plus
0: fort
1: aussi.
0: C'est
1: hein.
0: Ça. Voilà. Et puis, on peut décider de faire des trucs ahurissants, genre aller à Saint-Sébastien chercher quelqu'un qu'on ne connaît pas.
1: Ouais. Est-ce que ça vous est déjà arrivé d'ailleurs, de.
0: Non, mais j'ai joué avec l'idée. J'ai beaucoup joué avec l'idée. Ouais. Je pense à un blog en particulier où j'étais vraiment passionné. Je me disais, mais j'aimerais bien savoir qui c'est. Alors, c'était une époque où on n'était pas encore obsédé par savoir qui se cache derrière l'identité. Mais après, c'est devenu un sport national.
1: Je vais vous poser une question que pose Kevin à Fabrice dans le livre. Quel est votre livre préféré dans ce que vous avez écrit?
0: Ah non, ça c'est pas possible. Non, alors, c'est pas possible parce que c'est la fameuse question. Enfin, c'est comme si on demandait à une mère quel est ton enfant préféré.
1: C'est ça.
0: Voilà. Mais en même temps, il y en a un qui est très particulier qui s'appelle G229. C'est la seule fois où j'ai parlé de mon métier. Et c'est ce livre-là. G229, c'est ma salle de classe. Ce livre-là est un peu à part. C'est pas mon livre préféré, obligatoirement. Enfin, il n'y a pas
1: ouais,
0: de
1: mais
0: préférence.
1: Y a, mais, voilà,
0: mais il est un peu à part.
1: Un peu à part. Ouais. Alors, on peut retrouver également dans ce livre certains clins d'œil à vos livres passés, Accès direct à la plage, Café sans filtre, Passager de l'été, des petits clins d'œil qui sont égrenés tout au long du livre.
0: En fait, j'ai joué avec l'idée aussi, comme c'était la retraite de mon éditrice, je me suis dit, c'est comme si
1: un petit hommage.
0: Oui, un hommage et en même temps un petit feu d'artifice pour la retraite, pour ma retraite aussi.
1: C'est souvent un bel élan pour un livre quand il sort là en pleine rentrée littéraire.
0: Non, c'est compliqué.
1: C'est compliqué parce qu'il est noyé par.
0: Oui, il y a 480 sorties, c'est pas facile de se faire remarquer, donc c'est pas. Je pense qu'il y a aussi de la place pour des petits romans et pas simplement des grands textes historiques, etc. Voilà, donc il va trouver sa place. Mais
1: c'était le choix de le sortir maintenant.
0: Parce que ça parle de littérature aussi. Ça parle. Bon, il aurait pu sortir en janvier, il aurait pu sortir. Mais ça me faisait rire. Ça fait longtemps que j'ai pas fait une rentrée littéraire. Depuis 2019, j'avais pas fait de rentrée littéraire. Donc je sors toujours normalement en janvier ou en mars. Et là, je me suis dit, oui, allez, on va se jeter dans le grand bain.
1: Vous avez déjà eu quelques interviews, tout ça.
0: Oui, un petit peu, oui, puis des salons.
1: Maintenant, vous êtes quand même connu.
0: C'est ça, c'est dingue.
1: Combien de livres
0: 35.
1: 35, oui, non, mais combien de livres le plus que vous avez vendu de livres?
0: Oh là là, alors ça, tout dépend de quoi on parle, parce que ça dépend s'il y a eu des traductions, ça dépend des ventes en poche, ça dépend. Les plus gros succès, c'est 6h41, ça c'est sûr, parce qu'on a vendu 100 000 exemplaires en Allemagne, donc voilà.
1: En Allemagne?
0: En Allemagne, beaucoup plus qu'ici en fait.
1: D'accord.
0: Non, 6h41, Café sans filtre, on va dire ça, quoi. C'est les deux plus gros.
1: Café sans filtre, combien
0: Café sans filtre, on en a 10 000 en version en grand format et on est à 23 000 en poche.
1: D'accord. Parce que du coup, vous êtes traduit aussi
0: Oui, bien sûr. Je traduis dans une douzaine de langues, en fait.
1: Pourquoi ce succès en Allemagne? Est-ce que vous avez cherché un peu à creuser?
0: On n'a pas compris, surtout que le même qui est sorti en Espagne, 6h41, il en a vendu 800. Donc...
1: Oui, mais ça, bah,
0: ouais. Ouais, ouais, ça
1: il y a
0: dépend.
1: Peut-être un truc...
0: Ouais, ça dépend de beaucoup de choses, ça dépend de la couverture, ça dépend de l'éditeur, ça dépend de comment il est lancé, ça dépend de beaucoup de choses.
1: Ouais. Quels sont vos projets? Je crois que vous avez déjà un livre prêt. Pour.
0: Oui. Ça, c'est la bonne nouvelle, parce qu'il y a un moment, je me suis dit, ça se trouve, en arrêtant de travailler, tu arrêteras d'écrire, enfin pas d'écrire, mais tu auras plus de difficultés, etc. Et je sais que j'ai un texte terminé.
1: Donc là, il faut trouver la maison d'édition.
0: Oui, on va voir, tranquillement. Voilà.
1: Il parle de quoi?
0: Ah, c'est très très différent. Il parle d'une jeune femme de 30 ans.
1: D'accord.
0: Voilà, donc l'héroïne est une jeune femme de 30 ans, donc déjà, ça change tout.
1: Exactement. C'est inspiré aussi de...
0: Non. Une jeune femme de 30 ans enceinte.
1: D'accord.
0: Est-ce qu'elle garde le bébé ou pas?
1: Voilà. Ah, ok.
0: Ouais.
1: Et d'autres livres en projet?
0: Ben, on va voir, on va y aller petit à petit.
1: On va commencer déjà cette rentrée.
0: Alors là, je me concentre sur l'année scolaire, parce que là,
1: c'est la dernière.
0: Et puis on fatigue quand même, donc on ne peut pas faire deux choses en même temps.
1: Autant la faire bien,
0: c'est ça.
1: Pour laisser un bon souvenir.
0: C'est ça, exactement.
1: Eh bien, de toute façon, on peut rappeler qu'on retrouve votre livre dans toutes les bonnes librairies. C'est aux éditions Chastel.
0: Oui.
1: Et donc, Chastel, Jean-Philippe Blondel avec Lady W. Merci Jean-Philippe.
0: Merci.
1: Et puis, très bonne rentrée.
0: Merci.
1: Et très bonne année scolaire.
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1: Bonjour, bonjour à tous. Direction le magnifique hippodrome de Cran et la clôture du Trophée Vert à l'occasion du Quintet Plus de ce lundi 7 septembre 2026. Il réunira 16 trotteurs bien connus des parieurs. La distance à parcourir sera de 2775 mètres et le départ prévu vers 13h55. En tête de notre sélection, le 16, Idéal du Rocher, cheval de classe, a repris de la fraîcheur en vue de cette épreuve. Il peut l'emporter. Celui du 14, King Opera, doté d'une redoutable pointe de vitesse finale. Le 8, Inérite, sur la montante, il peut à belle cote prendre une place sur le podium. Le 13, Juste de Loison, présenté rapproché pour l'occasion. Et enfin le 5, Gum du Poncelet, pris en note lors de sa dernière prestation. Il complétera notre sélection. Une sélection que vous pouvez retrouver sur ma chaîne YouTube Tom Kazak, les pronostics qui piquent avec mes dernières minutes. Donc notre choix aujourd'hui, premier le 16, Idéal du Rocher. Second le 14, King Opera. Troisième le 8, Inérite. Quatrième le 13, Juste de Loison. Cinquième le 5, Gum du Poncelet. Le second choix le 3, le 10 et le 2. Et à vous la fortune!
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1: Il est 9h.
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3: Bonjour à toutes et tous, les nuits de Champagne se dérouleront du 17 au 24 octobre prochain, dimanche 18 octobre à 20h30. Charlie Winston se produira sur la scène du Théâtre de Champagne à Troyes avec son nouvel album Love Isn't Easy. Bonjour Charlie Winston.
4: Bonjour.
3: Alors vous venez donc au Théâtre de Champagne à Troyes pour les nuits de Champagne, ce sera dimanche 18 octobre à 20h30. Est-ce que vous pouvez déjà un petit peu nous raconter, parce que vous venez dans le cadre de votre sixième album Love Isn't Easy, et un nouveau projet qui est marqué par un retour à l'essentiel pour vous, c'est ça?
4: Oui, exactement. En fait, c'est une âme que je parle de l'amour dont toutes ces formes différentes, pas toujours romantiques, mais l'amour de quotidien dans la maison, ou l'amour de la musique ou pour la terre, et l'amour qui est difficile aussi. C'est beaucoup manière. Mais c'est un petit peu quand j'étais jeune, j'ai commencé d'écrire les chansons à 12 ans. Et mes parents, qui étaient écrivains aussi des chansons, ils m'ont dit attendez de parler de l'amour quand tu as suffisamment d'expérience avec. Je pense, à mon âge maintenant, c'est un bon moment de parler de l'amour.
3: Oui, c'est important de partager. Et puis, j'imagine aussi un peu l'amour qu'on partage avec le public, avec ses proches, en amitié. Voilà, l'amour, c'est très généraliste, finalement.
4: Oui. Je parle d'un moment quand j'ai rencontré ma femme, et aussi des moments très... L'amour qui est un peu à la fin aussi, même si c'est pas... Heureusement, c'est pas le cas avec nous. Oui, c'est intéressant parce que ça, c'était un sujet qui peut stimule beaucoup de émotions.
3: Oui, comme vous le dites, hein, love isn't easy, l'amour ce n'est pas facile.
4: La raison que j'ai dit ça, c'est parce que c'est la peur qui est facile. On peut choisir la peur toute la journée, chaque jour. Mais l'amour, c'est une autre chose. Ça a besoin de plus de ténacité, patience et courage. Des choses plus difficiles.
3: Quand est-ce que vous avez commencé à l'écrire, cet album?
4: Franchement, je me dis que je voudrais, après 30 ans d'écrire, j'ai décidé de ne pas penser trop. J'ai juste écrire sans beaucoup d'être prévenu avec ce que je veux pour le résultat. En fait, toujours, j'ai commencé avec des idées, mais en fait, le plus important pour moi, c'est de ne pas avoir quelque chose de groovy. Je voudrais avoir le rythme de chaque morceau. Donc, toujours, j'ai eu le groove dans ma tête parce que c'était important pour moi d'enregistrer avec eux, avec le groupe que j'ai joué pour l'album avant dernier. Et après, c'est juste ça. Et finalement, C'était après que j'ai écrit la chanson de la Bézidée que j'ai réalisé que c'était un thème qui correspondait avec toutes les chansons.
3: Oui, parce que vous serez entouré de vos musiciens, François Lasserre, Louis Sommet,
4: ouais,
3: Noé Benita. C'est aussi une famille finalement, parce que ça fait quand même quelques années que vous travaillez ensemble.
4: Oui, c'est une famille. Pas juste eux, mais aussi l'équipe technique aussi.
3: Oui.
4: C'était toute la même équipe de l'album avant-dernier, As I Am. Donc, c'était bien pour moi de retourner et faire toute la tournée avec eux. Parce qu'à la base, j'adore de jouer tout seul sur scène. Et c'est ça que je vais faire pendant les prochains 3 mois. Mais j'aime bien être le chef d'orchestre, et parce que c'est comme vous avez déjà dit, c'est une famille. Donc, c'était un plaisir pour moi de retourner en tournée avec eux.
3: Et là, vous serez avec vos musiciens sur la scène du Théâtre de Champagne ?
4: Non, non. Donc, pour les prochains 3 mois, je vais faire une tournée solo.
3: Tournée solo. Oui,
4: c'est la première fois que je vais faire une tournée solo en France depuis 16 ans maintenant. Okay. Donc, ça fait beaucoup plaisir pour moi parce que normalement, quand j'aille ailleurs, dans les autres pays, souvent j'ai fait les tournées solo. Et en 2015, j'ai fait une tournée solo tout en Europe, sauf que France. Parce que c'était déjà bouclé avec le groupe. Donc, ça va être un grand plaisir pour moi à partager des histoires de comment j'ai écrit les chansons. C'est beaucoup plus intime. Et je vais prendre le temps avec les morceaux un peu plus, de donner quelque chose de plus profond, je crois.
3: Donc j'imagine qu'il n'y aura pas seulement votre 6e album durant ce concert que vous allez faire à Troyes, mais également, comme vous le disiez, des chansons à partager qui ont été connues et moins connues, j'imagine.
4: Oui, exactement. Ça m'a permis de jouer les morceaux un peu plus vieux, mais moins connus. Mais c'est pour ça que c'est bien, parce que quand je suis avec un groupe, c'est beaucoup... c'est une question d'énergie. Une autre qualité d'énergie. Mais quand je suis tout seul, je peux profiter de explorer un petit peu plus comment j'ai écrit ça et pourquoi et les significations. Et aussi, je joue le piano et la guitare en même temps et un petit peu de autres choses. Donc, oui, j'ai hâte de jouer, de présenter ce spectacle.
3: C'est une première fois pour vous à Troyes ?
4: Première fois pour quoi ?
3: À Troyes, dans la ville de Troyes, pour les Nuits de Champagne que vous venez, le Festival des Nuits de Champagne.
4: Je pense que oui.
3: Il me semble.
4: Oui. Ce sera bien de profiter de ça.
3: Là, en juillet dernier, vous avez sorti votre single Don't Forget Me.
4: Oui, et aussi aujourd'hui, en fait, il y a un single Guilty qui est sorti.
3: Qui est sorti aujourd'hui, d'accord. Oui. Et pourquoi ces deux chansons ?
4: Lesquelles ? Don't Forget Me.
3: Oui.
4: Don't Forget Me, c'était un résultat d'une petite compétition que j'ai fait avec mon public. Quand j'ai demandé pour eux, en fait, c'était tous les gens qui acheté le précommande de mon album, juste avant qu'il soit sorti. Et j'ai lui demandé de m'envoyer un texte de 500 mots. Leur histoire de l'amour, l'amour qui est pas suffisant. Donc j'ai reçu 144 textes et j'ai lu tout. Après une directement, j'ai commencé à écrire une chanson et finalement c'était la chanson Don't Forget Me. Et la fille qui a écrit le texte, j'ai l'invitée avec moi dans le studio quand j'ai enregistré. Et elle a chanté avec moi. Donc, c'est nous deux qui chantons.
3: Génial.
4: Son histoire.
3: Et Guilty.
4: Donc, en fait, le chanteur, c'est une femme.
3: Oui.
4: Donc, c'est Mina.
3: Mina.
4: Elle est un photographe. Elle était super. L'histoire m'a touché beaucoup parce que c'était à incorporer l'amour romantique, l'amour parental. Et l'amour de soi-même aussi. C'était très concis, c'était très efficace. Et ça m'a touché beaucoup avec toi.
3: Et Guilty ?
4: Guilty, c'est... En fait, ça, c'est incroyable pour moi de sortir cette chanson parce que j'ai commencé d'écrire cette chanson en 2014.
3: D'accord.
4: C'était quelque chose qui revenait à beaucoup de fois. Et finalement... Pour cet album, j'ai créé la chanson, puis j'ai fini la chanson. Et ça parle de la culpabilité qu'on a comme un mensonge, comme nous sommes coupables, mais on garde, on cache le secret. c'est comme une prison. Donc, finalement, qu'on est découvert, c'est une liberté. Donc, on est coupable, mais on est libéré.
3: D'accord. Et qu'est-ce que représente l'amour pour vous aujourd'hui?
4: Donc, ça présente attention de soi-même, attention pour les autres. Quelque chose de dur, mais doux dedans. Dur en extérieur, quand on a la vérité des choses, c'est toujours un peu difficile, mais finalement, c'est soulagement. Donc, je pense que l'amour, c'est quelque chose d'hyper nécessaire, et ça cache beaucoup en ce moment dans le monde. On a besoin de plus en plus de l'amour. Mais c'est pas toujours facile de trouver.
3: Après toutes ces années où vous êtes venu jouer en France, est-ce qu'il y a encore des endroits ou des festivals des concerts qui vous surprennent?
4: En fait, j'aime bien tout le temps que je fais. C'est toujours un plaisir de revenir à Champagne, ça c'est sûr. j'aime bien de jouer en Bretagne et aussi le Nord. Dans le Nord, vers Lille ou Strasbourg. J'aime bien Toulouse et aussi Bordeaux. Ça dépend pour moi, c'est parce que c'est pas une vacance pour moi quand je fais les tournées. C'est plus c'est travail. ça dépend dans les salles et les gens pour le nuit là. Je peux faire un concert un an dans une salle et c'est incroyable, et deux ans après je fais la même chose et c'est pas complètement pareil, c'est pas toujours prévu. Donc ça dépend de beaucoup de choses, il y a beaucoup de conditions.
3: Vous avez collaboré notamment avec Vianney. Bon, là, vous nous avez parlé de Mina, avec qui vous avez fait une collaboration. Est-ce que vous envisagez de futures collaborations artistiques?
4: Non, pas vraiment.
3: Non.
4: Non, mais j'ai rencontré des gens, mais ça arrive quand ça arrive, quand c'est naturel. Je préfère de faire les collaborations. C'est une question de connexion pour moi.
3: D'accord.
4: Oui, c'est pas quelque chose que je. C'est pas une stratégie pour moi.
3: Ça se fait à l'instant T, comme ça, il y a de l'amour, oui. Qui se fait.
4: Exactement. Oui, parce que je peux avoir un bon feeling avec la musique de quelqu'un, mais quand je rencontre, c'est une autre chose. C'est pas. Il y a toujours. Pour moi, c'est toujours important de séparer l'artiste de la personne. Ou l'inverse, parfois, je ne suis pas très impressionné de la musique de quelqu'un, mais quand je rencontre, il y a un clic, il y a quelque chose qui marche très bien entre nous. Donc, c'est le mystère. La musique, c'est comme l'amour. L'amour, c'est le mystère.
3: Est-ce qu'après toutes ces années de carrière, je crois être plus de 30 ans, hein, c'est ce que vous avez dit, qu'est-ce qui vous donne encore envie de monter sur scène?
4: Une vérité, je pense que c'est important pour moi. Un peu de divertissement, parce que je suis un showman à la base, et une raison pour les gens d'oublier leur vie pendant 1 heure et demie ou 2 heures, et mais d'avoir un moment de réflexion aussi, c'est important pour moi. Vous donner un moment de réflexion pour les gens qui viennent.
3: Oui.
4: En fait, c'est un mélange entre divertissement et réflexion.
3: Est-ce que vous avez encore le trac avant de monter sur scène, ou est-ce que vous l'avez déjà eu?
4: Jamais.
3: Jamais?
4: Non.
3: Quelle chance.
4: Je pense, pour moi, la musique live, d'être sur scène, les gens qui regardent, la connexion arrive quand on est plus humain. Et d'être humain, par rapport d'être l'IA, par exemple, c'est toutes les imperfections. Donc, si je n'ai pas embrassé les imperfections, je manque quelque chose. Je manque un moment de connexion avec les gens.
3: Ouais, en dehors des studios, qui est Charlie Winston? Quelles sont vos passions, vos passe-temps?
4: ma famille, mes enfants, un peu de sport. J'aime bien le basket, et j'aime bien nager et faire la balade avec mon chien. Je suis une homemaker. J'aime bien de faire les petits trucs chez moi, un peu des travaux, juste nettoyer, faire le lavage, tout ça.
3: Ah ouais.
4: Et aussi, j'aime bien les petits challenges de nouvelles choses, comme peut-être apprendre une nouvelle pièce de piano. Par exemple, en ce moment, je suis en train d'apprendre une pièce de Ravel, un concerto, okay. Que je vais jouer à Paris avec un orchestre, un petit orchestre.
3: Ah, génial.
4: Et donc, ça c'est bien. Et aussi une pièce de... aussi Ravel, mais c'est sur la trompette, je vais jouer aussi. Et donc, c'est bien d'avoir des petits projets à côté.
3: Et justement, en projet autre, en musique, après votre tournée, qui suit en décembre, hein, je crois, qu'est-ce que vous avez d'autres projets?
4: Oui, l'année prochaine, je vais créer un spectacle d'humour avec une humoriste qui s'appelle Paul Taylor. On va faire ça l'année prochaine. Donc, ça va être complètement différent. J'ai hâte de faire ça.
3: Ah bah super, mais écoutez, on vous souhaite en tout cas une bonne réussite pour ces futurs projets. En attendant, on vous retrouve donc sur la scène du Théâtre de Champagne à l'occasion des Nuits de Champagne. Ce sera donc dimanche 18 octobre à 20h30. Merci beaucoup Charlie Winston.
4: Plaisir, merci beaucoup.
3: Bonne journée. Et on finit cette émission avec votre single « Don't Forget Me » sorti le 17 juillet dernier.

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2: Bonjour à toutes et tous. Un mot de sport pour commencer. Dimanche, à l'Estac, donc l'Estac a été battu pour la première fois de la saison par Strasbourg. 6 buts à 2. Prochain match, rendez-vous donc le 13 septembre. Ce sera à Lille. Et puis on continue avec des travaux d'entretien de la chaussée sur la Nationale 77 au lieu dit Chevillelle, donc commune de Saint-Germain. Seront réalisés ces travaux du 14 au 25 septembre, de jour comme de nuit, y compris le week-end, par la direction interdépartementale des routes Centre-Est. Ces travaux maintiennent la bonne conservation du patrimoine et permettent d'assurer la sécurité des usagers circulant sur ce réseau, malgré les dispositions des routes Centre-Est.

4 671 et 610 par la rocade de 3, et puis également dans le sens 3 Auxerre. Des déviations locales sont mises en place pour les VL et les PL en desserte locale, souligne Rosière près de 3. On continue avec les rendez-vous de ce début de semaine. Et bien ce mardi à 17h, une visite guidée chef-d'œuvre de la sculpture troyenne. Partez à la découverte de 3 à travers ces sculptures, une visite qui vous invite à explorer l'histoire et le patrimoine artistique de la ville du XIIIe siècle à l'art contemporain. Donc au fil des balades entre les quais, les places emblématiques et les églises, et bien vous allez admirer des œuvres remarquables qui témoignent du savoir-faire des sculpteurs à travers les siècles, tout en profitant du charme des maisons à pans de bois du centre historique. Cette visite, c'est donc de 17h à 18h30 ce mardi 8 septembre. C'est au tarif plein de 5 euros. C'est un rendez-vous quai d'Ampierre devant la sculpture du cœur de Troyes. Vous pouvez réserver au 03 25 82 62 70. C'est avec Troyes la Champagne Tourisme. Et également de 14h à 16h ce mardi 8 septembre, et bien si vous souhaitez créer votre entreprise mais vous ne savez pas par où commencer, un atelier pour échanger autour de votre projet, répondre à vos questions, découvrir les démarches essentielles et identifier les ressources qui vous aideront à avancer, c'est l'occasion de repartir avec des pistes concrètes. Ce sera au Rucher Créatif. Vous pouvez et bien prendre rendez-vous au 07 80 34 87 69. On vous rappelle que il y a jusqu'au 21 décembre une exposition du bois à la musique, la forêt en gamme. L'occasion de savoir si que l'épicéa est particulièrement appréciée dans la fabrication des violons et des guitares, que l'ébène convient parfaitement aux clarinettes. Et c'est l'occasion de découvrir cette exposition à la MOPO, la maison de l'outil et de la pensée ouvrière. C'est tous les jours de 9h à midi et de 14h à 16h. On vous rappelle que c'est fermé le mardi d'octobre à mars. Et puis on continue eh bien, avec un spectacle d'improvisation. Ce sera mercredi. Si vous voulez être le maître du spectacle, donner les pires suggestions à réaliser, eh bien, ce spectacle est fait pour vous. Et si vous voulez également passer un super moment autour d'un verre, avec modération bien sûr, et d'un bon spectacle, eh bien, vous pouvez également vous y rendre. C'est donc eh bien, au théâtre à l'ouest.com pour réserver vos places. Et vous pouvez aussi appeler le 06 40 15 83 50. Et c'est l'occasion également aussi de venir vous défouler si vous voulez monter sur scène. Prenez votre place sur le site du 3 fois plus à l'ouest. Ça sera pour mercredi 9 septembre à 21h. Et on continue avec une visite guidée de l'espace faune de la forêt d'Orient pour découvrir plusieurs espèces emblématiques, bisons européens, tarpons ou encore cerfs. C'est en entrée de l'espace faune, chemin du Gâty, entre la maison du parc et Ménil-Saint-Père à Pinay. Et c'est pour 1h30 environ de visite. L'occasion de faire cela donc de 9h à midi. Les matinées, c'est pas pour celui-ci. Donc vous pouvez réserver donc à la maison du parc pour cette visite espace faune. On continue avec de 9h à midi les matinées des associations. Tous les mercredis matin de 9h à midi, eh bien Benoît, conseiller numérique, ouvre un espace dédié aux associations dans le cadre du dispositif Guide Asso. Le temps de rencontrer, échanger, poser des questions et trouver des solutions autour du numérique. Vous êtes bienvenue si vous êtes dans une association, vous travaillez en association. Ce sera donc au 07 80 34 87 69 au sur Hello Asso pour réservé pour ce moment convivial et bienveillant. Et puis de 19h à 20h30 également ce mercredi, vous pouvez également participer eh bien, à un espace pour se reconnecter à soi par le corps et le mouvement. C'est ouvert à toutes et tous, sans prérequis ni besoin de savoir danser, à travers le mouvement libre et la musique. Offrez-vous un moment pour explorer votre corps, vos sensations et vos émotions dans un cadre doux et bienveillant. C'est à partir donc du 9
9 septembre, environ deux mercredis par mois de 19h à 20h.

0: 20h30 selon le calendrier. Ce sera au 114 rue de Beauregard à Troyes. Et vous pouvez donc réserver au 06 65 01 38, 38 08. 06 65 01 38 08. Et puis on continue avec un baby concert organisé dans le cadre du Jazz Classic Festival. Rendez-vous pour cela à 10h à la médiathèque de Troyes. C'est en entrée libre, la médiathèque de Bar-sur-Aube, pardon, c'est en entrée libre en partenariat avec la médiathèque départementale de l'Aube dans le cadre du contrat territoire à lecture du ministère de la Culture. C'est spécialement conçu pour éveiller les tout petits dès 3 mois. Réservation 03 25 27 36 47. Et on finit avec du 9 au 10 septembre, deux journées d'expertise gratuite pour vos automobiles et motos de collection. À l'occasion d'ouverture de son nouvel espace de stockage de 800 mètres carrés, Boisseau-Pomez organise deux journées entièrement consacrées à l'expertise gratuite des automobiles et motos de collection. Ça sera donc les 9 et 10 septembre pour venir de 9h à midi et de 14h à 18h. Vous pouvez prendre rendez-vous au secrétariat au 03 25 73 34 07 pour ce nouvel espace de stockage de l'hôtel des ventes qui est installé au 31 rue de la Paix. Et n'oubliez pas donc de réserver, ce sont des journées d'expertise gratuites. On vous souhaite une très bonne journée sur Thème Radio.
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0: 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Le quintet.
1: Bonjour, bonjour à tous. Direction le magnifique hippodrome de Cran et la clôture du trophée vert à l'occasion du Quintet Plus de ce lundi 7 septembre 2026. Il réunira 16 trotteurs bien connus des parieurs. La distance à parcourir sera de 2775 mètres et le départ prévu vers 13h55. En tête de notre sélection, le 16, Idéal du Rocher, cheval de classe, a repris de la fraîcheur en vue de cette épreuve. Il peut l'emporter. Celui du 14, King Opera, doté d'une redoutable pointe de vitesse finale. Le 8, Inérite, sur la montante, il peut à belle cote prendre une place sur le podium. Le 13, Just de Loison, présenté rapproché pour l'occasion. Et enfin le 5, Gum du Poncelet, pris en note lors de sa dernière prestation. Il complétera notre sélection. Une sélection que vous pouvez retrouver sur ma chaîne YouTube Tom Kazak, les pronostics qui piquent avec mes dernières minutes. Donc notre choix aujourd'hui, premier le 16, Idéal du Rocher. Second le 14, King Opera. Troisième le 8, Inérite. Quatrième le 13, Just de Loison. Cinquième le 5, Gum du Poncelet. Le second choix le 3, le 10 et le 2. Et à vous la fortune.
2: Eh bien pour moi ce sera King Opera. Faisons un petit tour du côté de vos grilles des programmes pour cette belle journée de lundi 7 septembre 2026. Eh bien nous commencerons à midi avec le voyage radiophonique. 13h vos infos locales, 13h15 le joli mot et on finira à 19h avec une nouvelle fois vos infos locales. Et voilà pour cette belle journée. On vous souhaite une très agréable journée à l'écoute de Tam Radio. On se dit à demain.
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guerre sainte se dit en arabe Al-Jihad fi sabilillah, l'effort sur le chemin de Dieu. Un document du Vatican précise, le djihad n'est aucunement le kérem biblique. Il ne tend pas à l'extermination, mais à étendre à de nouvelles contrées les droits de Dieu et des hommes.

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1: Il est midi.
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3: Immersion du côté de Narbonne, à la découverte d'un animal mystérieux pêché depuis des millénaires et aujourd'hui en danger critique d'extinction, l'anguille. Puis direction les Corbières maritimes pour parler des accents et de ce qu'ils racontent de notre histoire.
4: Anguille sous roche, un documentaire de création d'Alice Roy.
5: Et on est à l'Hérault, là, au cabanon des pêcheurs. Et moi, je suis pêcheur. Voilà, pêcheur à l'étang et pêcheur à la mer. Et ça fait 23 ans.
6: On a un petit clapotis parce qu'il fait un peu de vent d'est, là, mais c'est une eau qui ressemble finalement, aujourd'hui en tout cas, à l'eau de la mer. L'étang fait 5300 hectares. La profondeur, elle varie entre 1,80 m et 3 m.
5: L'étang, en tout cas l'étang de l'Hérault, il a une forme un peu ovale. Hein. Il communique avec la mer.
7: On n'est pas collé à la mer, malgré qu'on soit alimenté par la mer.
6: La relation avec la mer, elle est permanente.
4: Laurent Benoît, ingénieur en environnement.
6: Il y a un rythme de marée aussi. C'est assez peu connu, mais en Méditerranée, il y a quand même une marée. Le marnage est très, très faible, hein. C'est 30 cm de marnage, mais toutes les 6 heures, on a un phénomène de marée ici. Le niveau de la mer monte, l'étang se remplit. Le niveau de la mer descend, l'étang peut se vider en partie. Donc même ces 30 cm-là, ils se voient à travers ces phénomènes-là. Alors le vent peut accentuer ou au contraire tamponner ce phénomène-là.
7: Ah, le vent qui souffle 265 jours par an, on a une tramontane qui souffle très très fort. Mais là maintenant, avec les changements climatiques que l'on a, la tramontane souffre de moins en moins.
4: Jean-Luc Fayos, responsable de la base nautique de Port-Mahon à Sigean.
7: Elle nous rend de moins en moins fous.
8: On a un texte qui nous parle du Cerse. L'empereur Auguste, quand il est venu dans la région, aurait créé un temple à ce dieu.
4: Corinne Sanchez, archéologue au CNRS.
8: Qui montre que c'est quelque chose qui a beaucoup marqué même les Romains.
7: Bon, puis le vent, on vit avec. Le Cerse aussi. Le Cerse, la tramontane. Alors, on va jouer sur le mot, il y en a qui disent que la tramontane, le cerf, c'est pas la même direction. Mais bon, ça vient du nord-ouest, hein, donc.
5: Ces petits vents du nord, la nuit noire, hein, quand je suis en mer, je peux fermer les yeux, je sais que je suis au large de l'étang. Il y a cette odeur qu'il n'y a que à l'étang. Certains diront que ça pue, mais ça pue pas. Hein, c'est un peu d'algues en décomposition que le vent ramène, hein, cette odeur de sel.
6: La salinité d'une lagune, elle est liée à la fois à sa connexion de la lagune à la mer et puis aux apports d'eau douce continentale. C'est-à-dire que la salinité de la mer, elle est à 38 grammes de sel par litre. Et l'eau douce, évidemment, elle est exempte de sel. Donc on est dans une eau de lagune qui est théoriquement comprise entre 0 et 38 grammes de sel par litre.
5: Aujourd'hui, on est sur des milieux qui sont de plus en plus salinisés avec malheureusement des assèchements de zones humides.
4: Jean-Baptiste Gobert, pêcheur petit métier.
5: Avec des cours d'eau qui donnent de moins en moins, un manque bien sûr de pluviométrie, mais bon, ici il n'a jamais trop plu non plus. Hein. On manque d'eau douce et donc on a un mauvais recrutement des civelles, donc on a un manque.
6: Ce sont des milieux qui se sont formés à partir d'eux, il y a 20 000 ans. La température s'est réchauffée, les eaux aussi, et du coup le niveau de l'eau en mer est monté, il était à plusieurs dizaines de kilomètres que le niveau de l'eau actuel.
8: Durant l'époque romaine, on va avoir une lagune beaucoup plus vaste, des espaces anneaux qui couvrent aujourd'hui des espaces qui sont mis en culture. Et ce cloisonnement se fait au fil du temps, notamment à cause des apports de l'Aude. Et petit à petit, cette grande lagune va se subdiviser et va se combler.
6: Et en remontant, cette eau de mer, elle a poussé devant elle un bourrelet sédimentaire. Ça a créé des morceaux de mer intérieurs, on va dire. Et ces bourrelets, ils ont été finis d'être colmatés par les sédiments qui venaient des eaux douces du continent.
8: Ça va être à la fin du 19e siècle la création de la voie ferrée qui va vraiment séparer les étangs en deux et accélérer ce colmatage.
7: Il y a quelques jours, l'eau elle était complètement turquoise.
5: Dans l'étang, il y a toutes les couleurs.
7: Quand il y a du vent, oui, la lagune elle commence à devenir toute blanche. Sur l'eau se forment des vagues qui cassent, l'écume, qu'on appelle ça des moutons. Puis depuis ça va, puis il y a de plus en plus de moutons. Et puis d'un seul coup, l'étang devient marron. Et il restera marron tant que le vent soufflera. Alors que quand c'est le vent marin qui rentre, là on voit comme une vague de couleurs qui arrive et qui pousse la couleur bleue quoi, vers le fond de la lagune.
5: C'est-à-dire que des fois, quand on navigue avec la barque, on passe sur des endroits où c'est qu'il y a un petit peu comme du sable d'étang, on appelle ça, du sable qui est un peu gris. Ça fait des reflets avec l'eau, on passe sur des endroits où c'est verdoyant, parce que là il y a des herbiers magnifiques. Tous les jours est un autre tableau. Et même la nuit, moi je travaille aussi beaucoup la nuit dans les étangs, la nuit c'est totalement différent. Il y a des nuits où il n'y a pas de lune, où là c'est vrai qu'on a du mal à se repérer, c'est des fois un peu bizarre. Mais là, comme la nuit dernière où c'est qu'il y avait quasiment la pleine lune, c'est extraordinaire. Quoi. C'est-à-dire que là, on entend les choses, on voit les choses, hein. Ce qu'il y a d'extraordinaire. Et moi j'aime ça, que ce soit par exemple pour la pêche ou la chasse, c'est ce milieu, en fait cette vie de la journée qui va se coucher comme le soleil, et cette vie de la nuit qui commence une fois la première étoile qui se lève. Quoi.
0: Parmi les techniques de pêche qui pouvaient être utilisées à l'époque romaine dans les étangs lagunaires, alors on en a une qui est décrite par Pline.
4: Gaël Piquès, archéologue au CNRS.
0: Alors il nous dit que cette pêche se pratique au niveau du gros, entre la mer et l'étang. Donc là, les pêcheurs arrivent avec des filets maintenus par des grandes cannes et ils entourent en fait les bancs de poissons et ils utilisent les dauphins qui en fait rabattent les poissons dans leurs filets. Les pêcheurs remercient les dauphins en leur jetant du pain trempé dans du vin.
7: Quand il y a 40 ans de ça, il y avait 37 pêcheurs et actuellement ils ne sont plus que deux à venir. Quoi. Et pendant les grosses campagnes de pêche anguille, donc qui commençaient au mois de septembre-octobre, on voyait débarquer des pêcheurs même sur nos plages là. Là maintenant c'est fini. Quoi.
5: On peut passer 2-3 ans avec des très petites pêches. Et d'un coup avoir une année exceptionnelle. Bien sûr parce qu'il y a des apports d'eau, parce qu'il y a de la pluie ou des trucs comme ça, mais les anguilles ne tombent pas du ciel. Quoi. Donc ça veut dire qu'à un moment, quand il y a ces conditions climatiques réunies, il se passe quelque chose dans leur comportement. Et je pense vraiment que la clé, alors, ça reste de la pêche. La pêche, déjà, en elle-même, c'est un mystère. La pêche, c'est un métier d'incertitude. C'est pas un métier qu'on peut écrire dans un carnet en disant, le 12 avril, j'ai pêché ça, l'an prochain, je vais repêcher. Non. La pêche, elle, c'est fini. C'est passé une fois, puis c'est terminé. Et je crois que pour les anguilles, c'est un peu pareil. C'est très mystérieux parce que déjà, on ne les voit pas. De jour, moi, je navigue beaucoup dans les étangs. C'est très rare de voir des anguilles en plein jour. La nuit, on peut les voir. Des fois, avec la lampe, ça peut arriver. Mais c'est un poisson mystérieux, c'est quelque chose qui se cache toujours, qui a des comportements vraiment... Moi j'ai eu des gros coups de froid dans l'étang, avec des poissons morts, des loups morts, des muges morts, mais de l'anguille jamais. C'est un poisson qui est très costaud, il paraît qu'elle descend dans la vase, se plantait... Il y avait un vieux à l'époque de Grussan qui disait qu'elle se plantait à plus de 10 mètres. Vrai ou faux, j'en sais rien, mais bon, histoire de vieux, mais voilà quoi.
7: Une anguille, je la comparerais à une couleuvre. Voilà. Par contre, c'est très très bon. On ne les voit pas, ça c'est sûr, on ne les voit pas. Non, elles ne sortent pas au-dessus de l'eau, elles ne s'entortillent pas autour des piquets de pêche. Non, on ne les voit pas.
6: L'observation des anguilles en étang est assez rare, assez difficile. On peut les voir si on fait effectivement en faisant palme masque tuba. Ça peut arriver de les voir se faufiler entre les herbiers. Il faut y aller souvent pour les voir. Moi, j'en ai pas vu si souvent que ça.
9: On va avoir pour les mâles des individus qui vont mesurer entre 30 et 45 cm de long.
4: Claudie Ibora, biologiste marin.
9: Et pour les femelles, on va généralement, elles mesurent autour des 50 cm. Donc elles sont vraiment plus grandes et plus grosses aussi, plus épaisses.
6: Et ce sont des poissons qui ne sont pas du tout farouches d'ailleurs. On arrive à les approcher de façon assez facile, contrairement à d'autres espèces.
5: Oh ben c'est tout gluant, c'est pas ragoûtant quand on le voit. Hein.
6: Ça ressemble assez à un serpent, moi je trouve. Un serpent, un orvé, quelque chose d'assez allongé, effectivement. Ouais. Et c'est assez joli à voir évoluer dans l'eau, en tout cas.
5: Quand elle se transforme, qu'elle devient argentée, la femelle, on l'appelle l'anguille mazère, la mazère, et le mâle, qui est plus petit, c'est le mazérou.
0: Ça fait partie des espèces les mieux représentées parmi les échantillons archéologiques, notamment.
5: On sait que c'est un poisson qui est très, très, très ancien.
0: Une anguille, c'est à peu près 130 vertèbres. C'est difficile d'avoir un squelette en connexion, ça appartient dans tous les sens. Les Romains pêchaient des anguilles. On a un cas particulier, c'est avec le vivier de Port-la-Nautique. Donc c'est un des plus grands viviers qui a été retrouvé dans le monde romain. C'est à peu près 60 mètres de diamètre. Avec au milieu un triclinium, c'est une salle à manger. Et il y a un petit bassin au milieu de ce triclinium où ils mettaient des poissons. Ils pouvaient choisir leurs poissons et choisir les poissons qu'ils allaient consommer. Et donc dans ce vivier, on retrouve des poissons marins qui ont été acclimatés. Ils ont reproduit en fait un aquarium marin. Donc il y a de la murène, des labridés, donc des poissons très colorés, des labrepan, labremerle, voilà, et de l'anguille. Donc c'est des anguilles qui étaient capturées dans les lagunes et qui étaient stockées en fait dans ce vivier. Et on les laissait grossir voilà, pour les avoir à portée de main, les manger quand on en avait besoin.
5: Là, on va aller reposer des filets anguilles qui ont séché pendant la lune. Hein, parce que quand il y a la lune, les anguilles, ben, elles y voient bien, hein, comme nous. Et donc, là, maintenant, on est sur le tombé de lune. Donc, on va remettre des filets en place hein, et on verra ce que ça dira les jours prochains. Quoi. Voilà. Le pêcheur, il suit le poisson. Le poisson, il a une tendance à rentrer dans les étangs au beau jour. Donc, ben, voilà, il y a des moments où c'est que, en fait, il y a deux sortes de pêcheurs. Il y a le pêcheur qui fait uniquement que l'étang. Lui, bon, eh bien, il y a des moments de l'année où c'est que vraiment il y a des gros passages à vide parce que c'est l'époque où c'est que il fait très froid et le poisson a déserté les étangs. Et ensuite, il y a le pêcheur qui est dans mon cas, hein, qui lui fait, on va dire, l'automne, l'hiver, il travaille les loups, les dorades et les anguilles dans les étangs. Et le printemps et l'été, il travaille le poisson de la mer, à la mer, voilà, naturellement.
10: On déploie le filet vraiment avec les nasses, les pattes.
5: Ça se pêche avec les capechades. Capechades, un système de filet très très ancien. Hein. C'est son ancêtre. L'ancêtre, la capechade, c'était le trabac, hein. Ce que les vieux utilisaient.
10: C'est un filet en forme de cœur qui forme comme un bassin avec trois nasses. Hein. Il y en a une que c'est la pattane maître, c'est celle qui est droite. Hein. Elle pêche plus que les autres, c'est normal parce qu'elle est dans le sens du filet, de la marche. Hein. Et les autres, c'est les reculs. Ça fait comme un cœur. Dedans, dans les nasses, il y a un système d'entonnoir. Et le poisson, ben, comme il ne sait pas faire marche arrière, il est coincé, ça fait des goulets. Des goulets étranglement.
5: Quand tu pêches du poisson, autre que l'anguille, c'est beau.
10: Voilà, ça pêche les crabes. Hein. Les crabes, les anguilles, les geôles.
5: C'est brillant, c'est joli, quand il y a des filets avec des loups dedans ou des dorades, c'est un autre aspect. En revanche, quand on pêche des anguilles, ça n'a pas le même aspect, ça n'a pas le même... Bon, l'anguille, elle a moins de presse, parce que bien sûr, elle ressemble à un serpent. Hein. C'est pour ça que d'ailleurs, beaucoup de gens l'ont délaissé un peu pour manger. À l'époque, ils se consommaient énormément d'anguilles au local, mais là, ils s'en consomment quasiment plus.
11: L'anguille, elle est considérée, ben en Bretagne, par exemple, c'est un serpent, ils ne l'aiment pas du tout. Hein. Ils ne mangent pas d'anguille en Bretagne. Alors que vous avez des civilisations en Hollande, en Allemagne, en Asie, mais c'est le poisson le plus cher. Hein. Ils adorent l'anguille ou la petite jeune anguille, la pibale, la civelle.
4: Gilles Boeuf, biologiste, professeur des universités.
11: Ou bien alors, effectivement, l'anguillette un peu plus grande ou la grosse anguille. Donc, ce qu'elle est merveilleuse, c'est qu'elle naît en mer des Sargasses pour l'Atlantique. Hein. Il y a plusieurs lieux de ponte d'anguilles dans le monde, il y en a eu. Une aussi aux Philippines, pour l'anguilla japonica, la japonaise. Donc, elle pond en très grande profondeur. Et on sait maintenant qu'il faut déclencher la ponte par la pression. Elle a des barreaux récepteurs hein, dans le cerveau de l'animal qui font qu'elle va faire les hormones de la reproduction, ce qu'on appelle les gonadotropes, hein, comme chez une femme, c'est pareil. Hein. Et donc elle pond, ils sont des toutes petites larves, toutes petites petites, qui vont remonter et qui vont mettre 2 ans à traverser l'océan Atlantique pour venir sur les côtes européennes, en Espagne, au Portugal, en France, dans les îles britanniques, en Scandinavie. Et là, on l'appelle civelle ou pibale, hein, c'est la toute petite. Et là, elle se métamorphose en anguille d'eau douce. Elle va vivre entre quelques années et 20 ans, peut-être 50, dans nos rivières. Et elle est pêchée sous forme d'anguille dans les marais littoraux ici. Et puis un jour, elle prend une décision incroyable. Je vais revenir à ma profondeur natale. Une fois dans la vie, hein. C'est pas terrible les câlins chez l'anguille, c'est une fois dans la vie, hein. C'est quand même pas génial. Elles vont devenir argentées. Leur métabolisme, on a beaucoup travaillé là-dessus, change totalement. Un poisson d'eau douce fait pipi en permanence, mais il ne boit jamais d'eau. L'anguille, quand elle est argentée, ça ne marche pas quand elle est jaune, quand elle est d'eau douce, mais quand elle s'est métamorphosée dans l'anguille qui va redevenir marine, en quelques secondes, elle se met à boire de l'eau. C'est magique, on a fait des manips, mais j'étais bluffé, hein. Même pas une minute, elle boit de l'eau, parce que l'eau est salée. Donc elle a des récepteurs géniaux, en fait, ainsi dans la bouche. Donc il y a la pression, récepteur à la salinité. Elle retraverse l'océan Atlantique, elle descend en mer des Sargasses, et là, elle se reproduit une fois. Donc c'est un warrior incroyable, quoi. Et on est en train de la détruire aujourd'hui, parce qu'on a fait des barrages n'importe où, on a pollué nos rivières, évidemment, on l'a surpêchée dans les estuaires.
10: Tu veux la concrétion, là ? Vas-y, voilà. Là, je fais passer le plomb à côté. Et j'essaye, parce qu'elle est grande, hein. Hey, t'es con.
5: C'est un poisson mystérieux parce que déjà les études dessus sont très récentes, hein, qui a un comportement, déjà ce comportement exceptionnel de la transformation. Je vais dire en gros, il y a 40 ans en arrière, on pensait que l'anguille argentée, ou enfin, peut-être pas 40 ans, mais peut-être un peu plus, on pensait que l'anguille argentée c'était une espèce d'anguille, hein, et l'anguille verte c'était, ou jaune c'était une autre espèce. Alors qu'en fait, on découvre que bien sûr c'est la même, mais il y a une transformation, pas toute la font, il y a tout un. Voilà, je pense qu'on. On en découvre un petit peu chaque jour là-dessus, mais on en sait pas la moitié de ce qui se passe réellement, quoi. Ce qui est certain, c'est que c'est une espèce quand même très robuste, qui s'adapte, elle est capable de s'adapter à des milieux salés, des milieux doux. C'est très costaud l'anguille, hein, c'est rude.
9: On ne connaît vraiment pas encore tout de l'anguille. Pourtant, c'est un poisson qui est suivi depuis maintenant des années.
11: C'est un merveilleux modèle d'étude sur lequel le muséum s'est penché. En 72, Sylvie Dufour et ses collègues démontrent le besoin absolument fondamental et vital pour une anguille pour se reproduire de passer par de la haute pression, donc des très grandes profondeurs, en mer des Sargasses. Donc on n'a pas réussi à l'élever, parce que c'est difficile à recréer en captivité.
9: On n'a jamais vu encore une anguille se reproduire. On a beau faire de l'aquaculture, on peut juste faire croître une anguille dans un bassin, mais on ne peut pas la faire se reproduire.
5: Les scientifiques ont prouvé qu'il y a une reproduction dans la mer des Sargasses. Donc, il faut les croire. Hein. Donc, il y a eu des agrusans d'ailleurs, il y a eu des campagnes de marquage d'anguilles argentées femelles. Suite à des opérations en partenariat avec les pêcheurs et les scientifiques. On a pu voir qu'en effet, elle sortait par le détroit Gibraltar et qu'elle se dirigeait vers la mer des Sargasses. Malheureusement, d'ailleurs, pour l'anecdote, une des anguilles grussanaises qui avait bien avancé a été mangée par un cachalot. Voilà, on l'a su, ils le savent par rapport au relevé de température intérieure. Quand ils ont vu que d'un coup la sonde n'était plus à 12 ou 13 degrés, température de l'océan, et d'un coup passée à 37, 36, la température intérieure, ils ont compris qu'elle avait été mangée. Et ensuite, bon, la sonde est remontée à la surface, ils l'ont reprise. Le cycle de l'anguille, il y a le petit alevin d'anguille, la civelle, qui remonte dans les lagunes à partir de mi-novembre, on va dire, qui peuvent remonter jusqu'à au moins au mois de janvier. Et ces petites civelles remontent et colonisent les petits cours d'eau, les étangs, et ensuite grandissent, se transforment et deviennent anguillettes, puis deviennent anguilles vertes. Et au moment où c'est qu'elle arrive à une maturité sexuelle, va se transformer une fois de plus en anguille argentée.
11: Et cette anguille, qui est l'animal le plus banal qui soit, est en train de disparaître.
5: Nous, ici, la civelle, on ne la pêche pas, c'est interdit.
9: Et aujourd'hui, les stocks ne réaugmentent pas. Ils sont relativement stables, mais ils restent quand même très bas pour cette population. Et les scientifiques ont peur qu'il n'y ait pas de retour à la normale, en tout cas, ou qu'il n'y ait pas assez d'individus reproducteurs pour pouvoir assurer le maintien de cette espèce au sein de nos étangs.
11: Depuis 3 ans, il est classé par le CEM, le Conseil international des sciences de la mer, et par l'IUCN, hein, comme espèce en danger critique d'extinction.
5: 2018, où c'est qu'il a plu, il y a eu des grosses pluies, on a pêché beaucoup d'anguilles. Ces anguilles ne sont pas sorties du jour au lendemain du chapeau. Elles étaient là, ces anguilles. Les anguilles qu'on a pêchées, c'est des anguilles adultes. Elles sont arrivées de quelque part. Donc, tout n'est pas perdu.
11: Jamais je dirais que c'est la faute des pêcheurs d'anguilles si elles disparaissent. Mais quand une espèce s'effondre, arrêtons de la pêcher quelque temps. Comme on l'a fait pour le thon rouge il y a quelques années. Hein. Si on n'avait pas fait ces mesures très dures en 2007 jusqu'en 2011 de sauvetage du thon rouge, il serait parti de la mer Méditerranée. Hein. Il prenait la même voie
3: après
11: que
3: les
11: la
3: étangs,
11: morue à Terre-Neuve.
3: Sur l'arrière-pays, direction les Corbières maritimes, pour écouter les accents et ce qu'ils racontent de l'appartenance à un territoire.
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19: Une création sonore
20: d'Alice Roy. C'est ça? Et
21: depuis qu'ils ont mis ces éoliennes, il ne pleut plus.
22: Non, les nuages arrivent, mais ils sont aspirés. Les corbières, là-bas, il pleut. Après du champ, il pleut. Ici, il ne pleut pas. Parce qu'avant, il y avait des coups de mer, ça flottait. Mais tout bas, on est plein, genre. Mais à Paris. Depuis qu'on a les éoliennes, rien.
23: J'habite à La Palme.
24: Près de la Méditerranée et en bord de mer, quoi. Et voilà.
25: C'est rigolo. J'aime bien, moi, le mélange des accents. Et puis, il y a des accents très drôles aussi. Ici, les vieux, ils roulent les airs et ouais, c'est trop mignon à entendre. Ça chante le soleil.
24: C'est les corbières maritimes, nous. Hein. C'est pas les corbières, hein.
26: Bonjour.
27: Bonjour.
26: Bonjour. Bonjour.
27: Bonjour.
26: Ça va?
27: Et vous?
26: Oui, merci. Vas-y, et vous?
28: Ah oui. Nous, on sait que quand on parle à quelqu'un d'étranger, enfin d'étranger, quand je dis étranger, c'est Montpellier. On n'est pas de Montpellier, ils le savent de suite qu'on est de l'Aude.
27: Non, les accents, oui. Non, oui. Pour nous, c'est tellement naturel que...
29: Comment, c'est quoi l'accent? Ben, c'est mon truc à moi. Hein.
30: C'est fort l'accent parce que ça donne une identité.
29: C'est mon identité.
31: L'accent, c'est l'expression de l'appartenance à une communauté plus qu'un lieu en soi.
32: L'accent identifie les gens.
33: Mais ça vient de dedans, je sais pas.
34: Je pense qu'un accent, ça définit...
35: Une région, un endroit, un village aussi.
34: Et c'est ton histoire, en vrai.
25: Ça retrace un peu tous les endroits où on est allé, les gens qu'on a croisés.
34: On est comme ça, mais je pense qu'on l'apprend de bébé. C'est comme... L'ouïe, la vue, l'odorat, c'est des choses qu'on a innées et c'est tout.
32: L'accent, c'est un apprentissage de ta jeunesse, hein, c'est ta vie, hein, l'accent.
36: Bah, l'accent, c'est une façon de parler. On n'entend pas trop l'accent quand ils habitent au même endroit que nous. Alors que quand ils habitent pas au même endroit que nous, on l'entend beaucoup.
0: ça permet de savoir d'où viennent les gens aussi.
34: C'est une musique aussi.
1: Pour moi, l'accent, c'est un patrimoine. Ça fait partie de nos gènes, de nos racines. Moi, j'ai pas envie d'une France unifiée, quoi. Plus de ça, si on a tous le même accent sur le territoire, on n'a qu'à faire, par exemple, un plat commun aussi.
2: L'accent donne une indication de ce qu'on est. Enfin, entre guillemets.
3: Pour quelqu'un qui voyage, qui a voyagé comme moi, c'est s'adapter. Parce que c'est aussi, je trouve, une forme de respect. Et on avance avec les autres, quoi.
30: Il y a de l'émotion dans l'accent. Chose qui, des fois, pour faire, par exemple, le journal de 20 heures, il n'y a pas d'émotion, c'est tout plat.
2: Il y a des accents qui marquent plus que d'autres. L'accent marseillais, c'est l'accent qui écrase. Ça veut dire qu'on vit dans un territoire qui est rural, qui n'est pas très riche. Parce qu'on a beaucoup de gens qui viennent de l'extérieur quand même. Et parfois, ils arrivent un peu en conquérant.
24: Ben, il fera caut ou fera ploura ou voilà. Aujourd'hui il fera chaud, ou demain il fera caut, ou demain ben, la pluie. Ça veut dire demain on va la pluie. Demain il fera des vents. Maintenant c'est perdu tout ça, c'est fini. C'est à l'abandon, tout à l'abandon, et la France aussi.
30: Pour moi l'accent c'est mes grands-parents, mes parents aussi bien sûr, hein. Mais mes grands-parents. Qui parlait le patois, qui avait un truc, des expressions, ils se parlaient entre eux, des fois je comprenais rien parce que c'était du patois.
2: Par exemple, quand je suis avec mon mari, quand on parle tous les deux, si on se parle en français, ça va. Si on se parle en patois, aïe aïe aïe, c'est pas méchant, mais on se dit les choses différemment. Parce que c'est vrai que le patois, il exprime des choses qu'on n'exprime pas en français et qui sont difficiles. Pour celui qui ne le comprend pas, c'est difficile pour lui de le comprendre.
4: Je me rappelle m'arrêter quand ils étaient tous regroupés là, et il m'a fallu quelque temps pour tout comprendre ce qu'ils disaient. Galou à quel qui passe, ils étaient à voir qui c'est qui parlait, ils faisaient un commentaire sur toutes les personnes qui passaient en voiture. Voilà, t'es arribo, t'es. Voilà.
5: Bienvenue au banc de la Rassègue. Ce qu'on dit souvent quand ils passent, ah, qu'ils sont cool, en patois. C'est un con, on nous dit en patois. Je crois qu'il n'a pas besoin, allez. S'il nous dit pas bonjour, ah, qu'ils sont cool. On les manque pas.
6: Plutôt.
5: Oui. Oh non, c'est en grâce. Je te rappellerai quelqu'un. D'accord, je t'appellerai, ouais, d'accord. Allez. Oui. Chier, toujours. Oh, lui. Il fait que crève, hein.
2: Mon frère, l'apiculteur, il s'est remarié, donc il a rencontré sa nouvelle femme, qui était de la Ciotat, donc un accent aussi, encore un autre accent. Et pieds noirs. Et c'est pas méchant, hein. Un jour, je me souviens, il lui parle et il lui dit « Chose de salope !» Ça veut pas dire que tu es une salope. Ça veut dire que tu cochonnes, que tu... Mais c'était pas méchant.
30: Ma grand-mère, elle disait, par exemple, « Trau des culs, ta matière. »« Trau des culs, ta matière », ça veut rien dire. Ça veut dire « Trou du cul, ta matière ». Mon grand-père, à la pêche, il disait... conte de drôle, il est plutôt des drôles, tu vois, c'était le truc.
2: Quand tu le dis, c'est pas du tout méchant, c'est dit. Quand on dit à quelqu'un maniaque, alors ça aussi, maniaque, moi on dit maniaque. Alors déjà, maniaque, ils entendent maniaque que. Non, maniaque c'est gentil. En principe, quand tu dis maniaque à quelqu'un, c'est quelqu'un que tu apprécies, quelqu'un que tu aimes bien.
24: Vous voulez boire quelque chose, vous ?
33: Je veux bien un verre d'eau, si c'est
24: un
33: possible.
24: Un verre d'eau ?
33: Ouais.
24: Et il y a...
7: De l'alcool, si vous voulez, le partaga, si vous voulez.
8: La verveine, ah si, pour qu'elle goûte la verveine.
7: Ah, ouais, verveine, c'est nous qu'on fait la verveine. Ouais. Je vais chercher les verres. Elle veut la verveine, c'est Camille.
8: Je l'oblige.
7: Qui l'a proposé. Mais simplement, fond, pour le goûter, appelle.
8: Tu donnes un fond.
7: Un fond, moi, je suis peut-être plus prononcé que d'autres. Bon, l'accent, je parle comme ça, hein, sans doute je l'ai, hein, parce que quand je m'écoute, je me fais peur. Ouais, parce que c'est difficile, hein, et en plus, on parle vite, hein, et bon. À peine, hein, c'est de la verveine avec de l'alcool, fait maison. Hein.
33: C'est fort?
7: Ah, très fort.
8: Très, très fort.
7: Ça doit faire...
8: 45.
7: Oui, 45. Oui, ouais, j'attends pour ça comme ça, s'il te plaît. Doucement, hein. Allez, doucement, hein, parce que ça... T'as vu, je vais goûter un peu. Chin-chin, à la vôtre. Il ne faut pas que j'essaye de comme on appelle ça, de me rafistuler, comme on dit, hein, vous savez. Si là, je m'en fous encore plus. Mon accent, c'est le mien.
33: Est-ce que vous considérez que vous avez un accent?
32: Oui. Par rapport à ceux d'ici, parce que des fois, c'est vrai, je ne les comprends pas tout.
29: Regardez Jean Alsacien, hein? Il a son accent alsacien, c'est rigolo. Des fois, on lui fait répéter les choses parce qu'on ne comprend pas trop. C'est difficile, hein? Parce qu'il parle très vite, en plus.
32: Nous, on a l'habitude de parler doucement en Alsace, parce que bon... On cherche un peu les mots, on cherche les liaisons à faire, parce qu'on parle beaucoup l'alsacien. Hein.
2: On a un accent, oui, mais nous, l'accent, on ne l'entend pas. On l'entend des autres. C'est quand les autres parlent, il y a des gens qui ont un fort accent. Et nous, on a un accent, oui, bien sûr, on a tous un accent, de toutes les régions. Même celui qui croit qu'il n'en a pas du tout, il en a.
9: Je ne pense pas avoir d'accent aujourd'hui.
31: Je crois que oui, j'ai un accent, oui.
9: Moi, non, je n'ai pas d'accent, non.
35: Je sais pas si j'ai vraiment un accent du coin. Ouais, une fois je crois qu'on m'a sorti et si j'étais pas canadien. Alors que je n'ai pas l'impression d'avoir un accent canadien. Ouais.
34: Moi je le sens pas, mon accent.
10: J'ai un accent catalan, je trouve.
0: Oui, je considère que j'ai un accent.
33: Pas catalan, gabatch.
29: J'ai un accent, personne ne me le dit que j'ai un accent catalan ou peut-être que j'ai un accent d'ailleurs. Non.
28: Moi, j'ai l'accent du midi, enfin du midi, de l'Aude, on va dire, je ne sais pas.
29: J'ai un petit accent quand même. Je ne sais pas d'où il est, mais il y est. Et je ne change pas.
11: Et oui, j'ai un bon accent de Toulouse que j'ai tenu absolument à assumer et à garder. Oui, oui, j'ai l'accent de Toulouse.
33: Du Sud ?
11: Enfin, moi, j'ai l'accent d'ici. Je suis une Arcave, je suis au village en dessous, moi.
9: Les gens d'ici me disent que j'ai pas l'accent d'ici. Et les gens qui sont pas d'ici me disent « Oh, toi, t'as l'accent du... »
11: Moi, j'ai l'accent d'ici. Je suis une Arcave. Je suis au village en dessous, moi.
9: Les gens d'ici me disent que j'ai pas l'accent d'ici. Et les...

0: plus drôle, quand on est arrivé, c'est le voisin qui a un chien. Il disait tout le temps, mais... Et il vient de caguer. Et caguer, mais c'est moi, je sais pas, j'avais jamais entendu ce mot. Ou alors, ça pègue. Mais c'est tellement une expression du Sud. Moi, j'avais jamais entendu parler de ça. Et oui, ça pègue, t'as pas une... Ouais, les poches, évidemment, tout ça. Et puis on les prend, hein. Enfin, ça pègue, on comprend tout de suite, quoi. Et puis ça cague, ouais, aussi. Ça, c'est franchement, c'est drôle. Quand on est arrivé, on comprenait pas du tout.
1: Alors, il y a un mot que je comprenais pas du tout. C'est quand on me disait, t'es en suqué. Alors ça, vraiment, je l'ai laissé dire plusieurs fois avant de demander, mais qu'est-ce que ça veut dire, en suqué? Parce que je trouvais que c'était pas très joli, déjà. Je me demandais si c'était pas une insulte.
2: J'ai un copain qui vient du nord de la France, et quand je lui disais, tu m'espantes, il comprenait pas, en fait, chaque fois. Il me dit, mais qu'est-ce que tu dis? Tu m'espantes, espanter quelqu'un. Et moi, je croyais, jeune, hein, quand j'avais 20 ans, je croyais que espanter, c'était un mot français, quoi. Et en fait, non.
3: Franchement, au début, quand je suis arrivé, pour moi, c'était une langue étrangère, hein, qui parlait en français. Hein. C'était très, très rocailleux.
4: J'étais très content d'avoir fait ça de là-bas.
5: Ça m'est arrivé comme ça d'entendre quelqu'un qui parlait français, mais je n'ai rien compris de A à Z. Et je me revois à le regarder, mais quelle langue parle-t-il? Et en fait, à côté de moi, tout le monde avait très bien compris qu'il avait dit quelque chose de simple, mais... Avec beaucoup de R, je n'avais rien compris, mais rien du tout.
0: La voisine, vraiment, je comprends pas du tout ce qu'elle dit. Et elle le sait, hein, je pense qu'elle en joue et c'est hyper sympa, mais ouais, c'est compliqué des fois. Franchement, je vais l'imiter parce que c'est hyper drôle, mais quand elle arrive, elle fait un « Et où ?»
6: Elle est venue nous parler très vite et on s'est dit « Oh, mais elle doit être russe, c'est pas possible, elle a un accent tellement fort, mais de quel pays elle vient ?» Et plus on discutait avec elle, plus elle nous disait « Mais... » que ça faisait 60 ans qu'elle habitait ici et tout ça. Et qu'on a compris qu'en fait, sa famille venait de la région, qu'elle n'était pas du tout russe, mais elle a un accent tellement fort qu'on pensait qu'elle était russe. Voilà.
7: Vous parlez trop vite, il me disait chaque fois. Bon, je me fasse carrage, je réponds des mots, il ne comprend rien comme ça. Toujours, c'est vrai. Pouh, c'est pénible, ça. Il parle tellement vite, tu comprends aussi, tu vois. Parce qu'il parle vite à Paris, hein. Les vrais Parisiens, ils parlent vite entre eux, hein. Et tu comprends rien, hein. Nous, on est calme, nous, hein. On est dans le midi, hein. Et voilà.
8: Et quand je parlais, ils me disaient, mais toi, tu es étrangère. Parce que c'était pas du tout ce qu'ils avaient l'habitude d'entendre. Ils croyaient que j'étais, je sais pas, anglaise ou pas française, quoi.
7: Quand on parle entre nous, on parle vite, alors. Et ils comprennent pas beaucoup, hein. C'est pas évident à comprendre quand tu parles vite avec ça. Puis après on mélange, tu sais, on mélange, on parle, puis on mélange du patois dedans et c'est fini là, ils comprennent plus rien. Ça n'est pas qu'ici, on mélange, on fout du patois, c'est vite réglé, on parle plus comme ça, il nous reste plus. Personne ne comprend, voilà, c'est comme ça.
8: Oh, on nous fait des réflexions, mais bon, c'est pas...
9: Moi, ils m'ont jamais dit, moi.
8: Non, mais on ne te comprend pas. Oui. Moi, ça, on me l'a dit.
9: Non, on ne le comprend pas parce que je parle davantage avec le cerveau qu'avec la bouche. Si.
8: Oui, non, mais ça, c'est des idées. Non, mais c'est vrai, on ne le comprend pas.
10: Et qui c'est qui ne le comprend pas?
8: Les gens, les étrangers. Quand je dis étrangers, ce n'est pas les étrangers en dehors du pays. C'est les étrangers en dehors de la région.
9: Ils te le disent?
8: Oui.
9: Et moi, ils ne me l'ont jamais dit, moi, parce non. Que s'ils me le disent, ils sont là.
8: Ils le comprennent mieux, les étrangers, les vrais, quoi. Parce qu'il il explique mieux avec les mains. Donc, il est compris. Il est compris dans toutes les langues.
9: Elle m'allume, là. Hein.
0: L'accent du Sud.
11: Oui, l'accent du Sud.
0: Bah, c'est chantant. C'est accueillant, c'est vivant.
6: Il est agréable à l'oreille, je trouve.
12: Pour, en tout cas, les gens qui viennent, nous on appelle ça du Nord, on va dire que c'est chantant.
0: Moi j'aime beaucoup, je pense pas que je l'aurai un jour parce que si t'es pas né ici, je pense que tu l'auras jamais. Mais, ouais, moi j'aime bien.

0: famille. J'ai beaucoup.
1: Ça
0: avec le soleil, quoi.
2: Le soleil, voilà. La mer, la garrigue, les cigales.
3: C'est la rocaille.
4: Un gargol se passe jabe sous la fouille d'une paret. 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Voilà. C'est tout petit, mais c'est mignon.
1: Je trouve que dans l'accent du sud, sud-ouest, sud-est, sud de la France, il y a plus de vagues, il y a plus de mouvements, il y a plus d'intonations.
5: Alors, mon accent, ce serait la mer. Une mer un peu déchaînée, avec un soleil de dingue.
6: Moi, je dirais que mon accent, s'il fallait lui donner une réalité, finalement, je trouve qu'il pourrait s'associer à la trame. Parce qu'il y a cette idée qu'il n'est jamais pareil. La trame, elle n'est jamais pareille. Elle peut être violente, elle peut être douce, elle peut être chaude, elle peut être fraîche. Mais du coup, c'est extrêmement vivant. Et notre accent, je pense qu'il est extrêmement vivant.
3: Si je vous le dis, c'est pas beau, c'est un peu coquin, hein. J'y vais, hein. Loubem beufoi, et la beuf me passe. Ça veut dire le vent souffle, et la chatte ne vient pas.
7: Alors le vent, il fait partie du bruit, mais finalement, on ne l'entend plus à force. Donc on le subit. Quelquefois, il faut le dire aussi, on est surpris qu'il n'y ait pas de vent non plus. Donc.
8: Le vent est partout, tout le temps. Indissociable de la vie. Et peut-être que l'accent en fait partie, parce que pour parler, il faut parler fort quand il fait du vent.
9: L'accent du Sud, on dit toutes les lettres. Nous, on fait pas comme les Parisiens, on n'enlève pas des lettres. On prononce les mots comme il faut. Comme il faut.
2: Les fins de mots, on les accentue. Ouais, voilà, le pain, on va pas dire le... Je sais même pas comment dire.
4: J'aime pas trop l'accent parisien parce que je trouve qu'ils mangent la moitié des mots. C'est leur accent, hein, et chacun a son accent. Moi, je trouve que c'est très bien. C'est très bien comme ça.
6: Alors quand on est ici, on ne nous fait pas remarquer qu'on a un accent, mais quand on part d'ici, qu'on va à Paris, qu'on va en Suisse, etc., on nous parle de notre accent.
0: On dit quoi ?
6: C'est exotique. Après, il y a un côté, voilà, ça dépend où, mais à Paris, au-delà de l'exotisme, tout de suite, il y a ce côté parisien, où c'est parisien, c'est comme ça qu'on doit parler, les gens du Sud qui ont un accent, ça, c'est un peu terroir, quoi.
10: L'accent du Sud, c'est vraiment le typique français, quoi. C'est vraiment la France profonde. Pas pareil que Paris, c'est vrai, pareil, Paris, ça, ils n'ont pas d'accent.
11: Mais à Paris, pour moi, c'est les gens qu'on entend un petit peu, on va dire, à la télé. On va dire qu'ils parlent bien, quoi.
12: Je sais pas, dans les boulangeries, tout ça, ils se moquent toujours un peu. Enfin, ils se moquent et en même temps, ils aiment, parce que ça leur rappelle les vacances, le Sud. L'accent du Sud, mais bon, ils reprennent, Vous savez, comme on a une fin de phrase traînante, un peu, tout ça, comme on dit toutes les syllabes et les... Ils se moquaient toujours un peu.
13: C'est assez marrant, cette histoire d'accent, parce que, ayant fréquenté pas mal des Parisiens, par exemple, je me suis rendu compte que eux, ils ont l'intime conviction qu'ils n'ont pas d'accent. Et qu'ils détiennent une espèce de vérité comme ça du français, et que c'est nous, gens de la province, qui dévions de cette vérité absolue. Il y a un peu de condescendance. Ils ont du mal à admettre que nous, quand ils viennent chez nous, on peut considérer qu'eux ont un accent.
14: J'avais fait il y a des années sur Toulouse une formation avec des Parisiens. Déjà, on n'avait pas le même langage au niveau français, quoi. Et un jour, il m'a fait la réflexion en cours en me disant « Mais nous, à Paris, on sait parler français. » Il s'est pris un retour, un revers.
5: Je dis, mais ça veut dire quoi, ça? Tu veux dire qu'on est des incultes? Il y a deux langues françaises, en fait?
8: D'abord, il y a une question fondamentale, c'est quoi un Parisien? Parce qu'à l'origine, les vrais Parisiens, ils n'étaient pas nombreux. Aujourd'hui, ce sont des provinciaux qui sont allés vivre à Paris. Donc, est-ce que c'est des vrais Parisiens? Est-ce que l'accent parisien existe? Je ne crois pas. Je crois que c'est le mélange de tous les accents qui a fait qu'à la fin, il n'y a pas d'accent du tout, quoi.
5: Alors, pourquoi abolir l'accent? Parce qu'il faut que ce soit lisse, politiquement correct. Moi, je déteste ça. Et si ça ne plaît pas et ça dérange, ce n'est pas mon problème. Je l'assume complètement. Par contre, ça peut fermer des portes pour certaines professions. C'est ce que nous renvoie la société. Il faut être parfait, quoi.
8: J'ai jamais cherché à le perdre. Ça pénalise des fois parce qu'on se fout de. Les gens se moquent. Quand vous êtes dans certaines régions, on se moque de nous. Mais...
0: J'ai une amie. On est le même jour, la même année. Elle est partie jeune à Paris. Elle a bossé pendant peut-être plus de 20 ans à Paris. Elle est redescendue, mais elle a toujours autant cet accent, quoi. Elle n'a pas perdu.
15: Pour être vrai, pour être authentique, pour être soi-même, il faut écouter des voix qui vous disent d'où vous venez. Et mon accent fait partie de cette construction. Et je n'ai jamais eu envie de m'en départir.
16: Moi, j'ai perdu un peu l'accent depuis. J'ai fait mes études, mes séjours hors Occitanie. Donc, ça revient un peu quand je côtoie des gens qui ont l'accent, mais je pense que je l'ai moins qu'avant. Bah, comment dire, on fait pas exprès, quoi.
0: Des fois, je peux avoir du mal un peu avec mon accent.
1: Depuis l'école, depuis le collège, depuis le lycée, l'appartenance au groupe, qui a fait que c'était plus facile d'appartenir au groupe en essayant de gommer un peu cet accent. Et je sais pas, c'est un réflexe.
17: Je veux pas gommer mon accent. Ça serait perdre l'identité, ça.
18: Après, moi, j'ai jamais essayé de le masquer là-bas, mon accent, voilà. C'était comme ça, et puis...
1: De gommer cet accent-là, ça nous dessert. Je crois.
7: Et ce qui est amusant, c'est que nous, quand on a déménagé dans le sud après 10 ans en Bretagne, j'ai été nommé à Carcassonne, j'ai démarré à Carcassonne, et nos enfants avaient 6 ans et 4 ans. Et le garçon de 6 ans, lui, n'a jamais pris l'accent du sud, jamais. Par contre, notre fille de 4 ans, en maternelle, l'a bien pris. Ouais. Alors qu'ils étaient dans la même école, au même endroit, etc. Elle l'a bien pris, elle l'a gardé,
18: un certain temps,
7: maintenant, puisqu'elle a bourlingué. Mais, donc à 2 ans près, finalement, il y en a un qui l'a pris, pas l'autre. Ça nous a toujours un peu amusé. Alors, je suis obligé de le dire, ça lui plaisait pas trop quand elle est devenue adolescente, etc. Et c'est, elle voulait faire du théâtre, des choses comme ça, et ça l'embêtait un peu. Moi, pas du tout.
18: Ouais, non.
7: La preuve, j'ai épousé quelqu'un qui avait de l'accent, et j'ai toujours été très sensible aux accents.
0: Ben non, mais bon.
5: J'ai fait du théâtre sur Toulouse pendant presque 40 ans. On a essayé souvent de corriger mon accent parce que pour la diction, ça passait beaucoup mieux, c'était plus intelligible au niveau de la compréhension pour les gens. Et moi, je me suis un peu insurgée sur ça parce que je me dis, c'est pas moi. Mon accent fait partie de ce que je suis. Et donc, à mes élèves qui me disent, il faudrait qu'on prenne un peu un accent pointu pour. Non. Je leur dis, vous gardez votre accent.
8: Ce qui se passe souvent sur les accents, les gens, au lieu de dire oh, « vous avez un drôle d'accent qui ne me plaît pas bien », ils vous disent « j'ai pas compris ce que vous me dites ».
18: C'est un désavantage d'avoir cet accent-là. Alors pourquoi, je ne sais pas. Hein.
11: J'ai un ami qui habite à La Palme et qui vient d'un peu au-dessous de Paris. Et il se foutait de moi parce que quand je dis « rose », c'est « rose ». Alors moi, pour moi, c'est « rose », c'est normal, je le dis normalement, mais apparemment non.
19: Oh mon Dieu, non, non, non. Au contraire, aïe, aïe, aïe, non, non, non. Ah non, je ne voudrais pas le perdre. Ah non, jamais de la vie. Ah non, non, mon accent, c'est mon accent, c'est mon identité. C'est moi, c'est mes parents, mes grands-parents, les arrière-grands-parents et les arrière-arrière. Non, mais c'est vrai, c'est important tout ça. Hein. Si je n'avais pas été là, on ne serait pas là. Hein. Alors donc, il faut quand même le respecter. Moi, je trouve que c'est important.
16: Quand je suis venue en France, il y a 10 ans, j'étais très consciente de mon accent. Et ça m'embêtait un peu. Parce que je me disais, ah, les gens, ils vont savoir que je ne suis pas d'ici. Et j'essayais un peu de l'effacer, je pense.
2: Quand je discute avec des gens d'autres régions et surtout du Nord, ben j'ai l'impression de ne pas être pris au sérieux. Mais il y a peut-être aussi ce côté un peu déconnant, déconneur du sudiste. Et le nordiste va être plus sérieux, plus droit, plus carré. Et le latin, ben, il va être un peu plus branleur.
7: À un moment, à l'INDEP, ils embauchaient que des gens du nord de la au-dessus de la Loire. Donc, c'était pas un désavantage d'arriver de Bretagne ou d'arriver de Paris ou de la moitié nord de la France. Alors, j'avais entendu l'autre fois une interview de Jean-Michel Apathy qui disait qu'il avait tout fait pour pas perdre son accent parce que ça faisait sa singularité à Paris. Voilà. Mais c'est vrai qu'après, quand on regarde, un équivalent de quelqu'un comme lui ou on n'en entend pas beaucoup à la télé ou sur les chaînes nationales, en tout cas.
1: Dans le domaine du sérieux, dans le domaine du journalisme même, dans le domaine de l'information, etc., l'accent, il n'est pas présent. Et en fait, j'ai eu la sensation depuis tout petit que quand on parlait avec l'accent, on n'était pas pris au sérieux. L'attention était mise sur l'accent plus que sur le contenu. De suite, ça fait poésie... expression, chant, comment dire, folklore, ça fait pas sérieux.
20: Ah, c'est Dominique. Attends, Dominique, arrête-toi. Le voisin.
21: Oh, comme malon des médias.
20: Dis-le qu'il a dit. Quel malheur de devenir vieux. Quel malheur de devenir vieux.
21: Dambilis. De l'Allemagne.
22: De Steinemann.
20: Ah, oui.
23: On a la nostalgie d'avant, mais c'était pas mieux. On n'avait pas d'argent. Non. Et maintenant on a de l'argent et on est malheureux. C'est le contraire d'avant. Avant on n'avait pas d'argent et on était heureux. C'est vrai, les fêtes de village, tout ça. Et encore, nous, sur Foya, là, moi, je m'occupe du comité des fêtes à Foya, c'est resté populaire. Hein. C'est resté populaire et c'est bien. Et encore, on n'est pas envahi par... Quoique le village est envahi, lui, de l'herbe qui fait rire. Et, ils ne viennent pas. C'est une population qui ne se mélange pas.
24: Pourquoi l'herbe qui fait rire?
23: Mais l'herbe qui fait rire, c'est l'herbe qui fait rire. On appelle ça, nous, dans les corbières, l'herbe qui fait rire. Si vous voulez, c'est pas qu'on les veuille pas, mais ils s'intègrent pas avec nous. Ils veulent pas. Ils s'intègrent pas. Ils veulent pas. Je sais pas pourquoi.
12: Maintenant, vous entendez autant des accents d'en haut, parisiens, enfin, et d'ailleurs, chez nous. Ça fait bizarre. Et je pense que d'ailleurs, ils sont plus nombreux que nous.
17: Mais t'es où toi? T'es d'où?
24: Béziers.
17: Oh, en tout cas, tu parles, tu le manques. Mais natif de Béziers? Ah, mais t'as l'accent, ouais. Ouais.
25: Bon, mais tu n'es pas natif de Béziers, quand même. Hein.
24: Pourquoi?
25: Parce que vous avez un accent un peu.
24: Un peu quoi?
25: Vous avez un accent. Pas du midi, quand même. Hein.
24: Non, pas d'ici, pas de l'Aude.
25: Même pas un peu sophistiqué, je pense. C'est pas d'ici, quoi.
12: Si vous n'avez pas l'accent, c'est que vous n'êtes pas d'ici. D'ici?
26: Je suis d'ici, donc j'ai l'accent d'ici, je crois. Je n'essayerai pas de le changer avec le vôtre, par exemple.
24: Ils disent... Ils disent, mais... T'es de quelle famille? Tu es d'où, toi? Tu es d'où? Et forcément, il n'y a que 3 familles hein, dans le village. Peut-être un peu de mal à comprendre des fois, est-ce que t'es d'ici, de cette région? Je me considère française avant tout, et puis en tout cas je me sens bien dans cette région, et puis je pense, intégrée ici.
27: Maintenant je me sens plutôt d'ici, parce que ça fait quand même 12 ans que je suis ici,
3: Je sens vraiment Corbière, je sens vraiment adapter complètement. C'est mes Corbières, c'est ma famille, c'est mes vignes.
4: Je suis palmiste, mais par accent, je suis alsacien.
17: Je suis né à La Palme. Et je mourrai à La Palme, et enterré à La Palme.
25: Je suis d'ici, moi. Je suis du village. Je suis né ici, moi. Voilà. Et je ne bouge pas. Je vais mourir ici, je pense, hein, j'espère.
17: Je partirai jamais. J'étais parti quand je me suis marié, j'étais parti à Paris un an. Je suis revenu, je pétais les plombs là-bas. Je venais fou. Hein. Là, il fallait que je revienne, je ne pouvais pas rester.
6: Même riche, je n'irai pas dans le Nord. Dans le Nord. Je préfère être pauvre ici que riche dans le Nord. Honnêtement. Après, je ne connais pas le Nord, hein, donc...
17: Ça fait 4 ou 5 générations qu'on est ici. Parce qu'on est parents aussi avec la famille Bastardi, tu sais. Il n'y a que des consanguins ici. Il n'y avait pas la télévision avant, alors. Et c'est vrai, en plus, c'est vrai. Tout le monde est cousin là-bas, alors. Les vrais palmistes, hein, parce que les vrais palmistes, il n'y en a pas beaucoup maintenant. Hein. Il n'en reste pas beaucoup. Hein. Tous ceux qui s'en vont, c'est fini. Hein. Puis les gens, tout a changé, c'est plus comme avant. La mentalité n'est pas la même.
9: C'était comment avant?
17: Ah, c'était mieux, sans rien voir.
26: Pour moi, être d'ici... Comment vous l'expliquer? C'est peut-être prendre part à la vie collective. Être d'ici, c'est aller aux fêtes comme aller au décès. Je suis très émotive. J'ai toujours comment vous dire la nostalgie de mon pays. C'est drôle, le capitaine Dandy a pris 65 ans, tout de même 64 ans que je suis là. Mon pays reste toujours Barcelone.

0: Être d'ici, je pense que ça veut dire que notre famille, nos arrière-grands-parents, arrière-arrière-grands-parents sont d'ici depuis toujours. Je pense que dans la tête des gens, ça veut dire ça, être d'ici.
1: Pour moi, c'est quelqu'un qui a des morts au cimetière. Si vous avez des gens au cimetière, c'est que vous êtes d'ici.
2: Je crois que quelqu'un qui, comme moi, est arrivé pour la première fois en
1: Oui, mais bon,
2: 80.
1: toi, tu peux être considéré comme un étranger,
2: Mais c'est
1: toi.
2: ce que j'allais dire.
1: Oui, c'est tout.
0: On entend vite qu'on n'est pas d'ici, donc on nous dit vite, vous n'êtes pas d'ici, vous.
3: On est d'ici, on connaît tout, on sait tout, tout, tout. Que les autres, ils savent rien. Et vous devez apprendre, hein, à connaître le village. Ils savent mieux que toi.
4: Alors, être d'ici, c'est connaître les tenants et les aboutissants des familles, connaître les tenants et les aboutissants des lieux de vie, de connaître le village presque du bout des doigts. Nous, on l'a ancré en nous. Comment expliquer ça? C'est encore autre chose. Nous, c'est passionnel. Voilà. Alors que les autres, ils le font pas exprès. Ils savent pas. Alors que nous, on l'a dans nos entrailles, on l'a. Les gens du cru, souvent, c'est l'intelligence qui parle. Parce qu'ils n'ont pas fait des études, comme je vous dis, bac plus 7, ou 4, ou 3, ou ce que vous voulez. Mais ils ont autre chose, ils ont une âme.
5: C'est être d'ici, c'est raciner les racines.
6: Ça veut pas dire être né ici, ça ouais.
7: J'ai un indigène, hein, ça veut dire
8: Ouais, autochtone.
7: autochtone. Hein.
8: Les familles sont d'ici, quoi.
7: Je connais plus de gens au cimetière maintenant que dans le village.
8: C'est pareil.
7: Je les connais.
6: Oui.
5: Si les gens étaient restés ici, la science serait retransmise. Mais là, maintenant, les gens, ça fait que naviguer. Il y a 30 000 avions qui tournent sous la terre en haut. 30 000 et des milliards de voitures.
9: Nous étions un petit village de 800 habitants tout juste, il y a quelques décennies, et nous sommes maintenant, je crois, près de 2 000. Donc, automatiquement, l'accent se perd.
3: Je pense que l'accent, il se perd par rapport à avant. Mais les jeunes, maintenant, ils parlent pas comme nous. Même pas, ils comprennent pas, ils parlent pas le patois seulement. Les jeunes, c'est dommage, ça se perd, ça.
8: Ce téléphone, ça rend les gens encore plus égoïstes. Hein. Plus égoïstes. Ils pensent pas parler avec quelqu'un. Ils en ont rien à foutre, ils ont tout là-dessus. Tu vois, ils savent tout ce qui se passe au bout du monde, là-bas. Je me demande si c'est bien même nécessaire de savoir ce qui se passe au bout du monde, quand tu sais pas ce qui se passe autour de chez toi. Moi, j'aimerais au préfet dire un jour, pendant qu'il y a des coups de mer, dites aux éoliennes une semaine de fermer, les arrêter. Pour voir s'il se remettrait à pleuvoir. On dit le réchauffement, le réchauffement, le réchauffement. Oui, le réchauffement, il sait que les coups de mer arrivent, pareil comme avant, mais il pleut plus.
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12: 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Il est 13h. 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
13: Bonjour à toutes et tous, bienvenue dans l'info du jour. En cette rentrée littéraire, Jean-Philippe Blondel présente son nouveau livre Lady W, un road trip au milieu des années 2000 en plein boom des blogs littéraires. Bonjour Jean-Philippe Blondel.
14: Bonjour.
13: Alors dans ce livre, on fait un bond en arrière, 20 ans en arrière, en 2005, au moment où la popularité des blogs explose. Lady W, donc mystérieuse romancière qui égrène ses souvenirs et embarque avec elle des accros hein, comme Fabrice, romancier à la carrière embourbée, Kevin, étudiant de 18 ans qui est poète à 16 heures, qui tient lui-même aussi un blog, et puis Hélène, une bibliothécaire divorcée seule avec 3 enfants, et Chloé, journaliste dans une émission culturelle à Radio France.
14: Oui.
13: Donc une belle...
14: Une belle brochette.
13: Brochette de personnages.
14: Des gens qui pourraient s'intéresser au livre, oui, oui. Oui.
13: Bien, le Quatuor décide de traquer cette énigmatique Les W et ils partent à Saint-Sébastien pour la rencontrer et le voyage se transforme vite en quête identitaire.
14: Oui, en fait, c'est ça. C'est qu'on sait bien que le plus important dans un voyage, c'est pas la destination, c'est le voyage lui-même. Et là, ils sont tous à un moment de leur vie où il y a un truc qui coince et ce voyage et ce trajet à quatre va leur permettre de se remettre sur des rails.
13: Les W qui fait référence à un morceau de Dire Straits.
14: Oui, le fameux Lady Wright.
13: Alors, pourquoi avoir choisi les années 2000 ?
14: Je trouve que... Enfin, c'est en 2005, je trouve que ça, on n'a pas l'impression que ça fasse si longtemps que ça. Et en fait, si. Parce que quand on imagine un monde sans smartphone, avec des téléphones portables, mais qui ne sont pas smart, et avec Internet, à l'époque, on n'en pensait en gros que du bien, hein, parce qu'on pensait qu'on allait avoir accès à toute la culture, etc., qu'on allait pouvoir faire et puis même s'amuser un peu, tout ça. Mais on n'avait pas encore tout le côté négatif d'Internet, donc ça m'a... Et c'est un moment où beaucoup de gens se sont exprimés sur Internet, pas des haters, pas des gens qui mettaient des commentaires haineux en ligne, c'est simplement des gens qui exprimaient un avis, et puis un avis en paragraphe, enfin rédigé.
13: Alors dans les premiers chapitres, on découvre les différents protagonistes. Moi, j'ai envie de revenir sur le personnage de Fabrice, parce que j'ai trouvé quand même des similitudes avec vous. Il est prof, il aime l'écriture,
14: il a deux filles. Il est romancier aussi, oui. Moi j'aime bien, alors j'aime beaucoup jouer avec les lignes, hein, donc j'aime beaucoup me baser sur des choses personnelles, même pour les autres personnages, en fait, ça se voit moins, parce qu'ils ont ces deux femmes, etc., mais c'est émaillé soit de choses que j'ai vécues, soit de choses que j'ai vues, mais après...
13: Et romancé.
14: Voilà, après ça devient un roman, après ça devient... Il y a des choses qui ne sont pas arrivées, plein.
13: Est-ce que vous aussi, comme Fabrice, vous avez déchanté après la publication de votre deuxième ou voire troisième roman qui a eu moins de succès que le premier ?
14: Oui, les cinq premiers. En fait, le premier a eu beaucoup de succès, le deuxième, le troisième, le quatrième, le cinquième, pas du tout. Et en fait, on pensait que j'étais... un has-been déjà, alors que ma carrière n'avait pas commencé.
13: Ah oui.
14: Et en fait, j'ai rebondi avec le Babysitter en 2010. Voilà.
13: C'était à un moment donné où vous vous êtes dit j'arrête.
14: Jamais d'écrire. Je me suis jamais dit j'arrête d'écrire parce que j'écris, c'est ce qui me maintient en vie. Mais de publier, je me suis dit mais plus personne. C'est pas j'arrête. Ils ne vont plus vouloir. Non, faut être humble. C'est pas j'arrête d'écrire. Ils vont plus vouloir de moi.
13: Et finalement. Ça a marché.
14: Et finalement, oui, j'ai changé de maison d'édition. Je suis allé sur une maison qui était plus petite, mais Buchet-Chastel, qui était plus petite, mais plus mieux considérée par les libraires, par les lecteurs, etc. Et en fait, voilà.
13: Ça a toute son importance, finalement, les maisons d'édition.
14: Il est important de savoir... toutes les maisons ont leur qualité, mais il est important de savoir à laquelle on appartient. Voilà.
13: Donc là, vous êtes chez eux depuis...
14: Alors, j'y ai été de 2010 à 2021. Mmh. J'ai passé à l'Iconoclasse après, là aussi, en sachant pourquoi. Et puis là, je suis revenu... En fait, c'est un feu d'artifice. Hein. Mon éditrice, qui est mon éditrice historique depuis 2010, part en retraite. Ah. Et elle m'a dit, pas qu'à moi, qu'elle aimerait bien, comme cadeau de départ en retraite, republier un roman. Et d'accord. Je trouve que c'est plus important, les liens humains, que tout le reste. Donc j'ai dit oui, même si ça voulait dire changer d'iconoclaste. Et après, on verra.
13: Après, on en reparlera.
14: Mais c'est un joli cadeau. Quoi.
13: Oui.
14: Voilà.
13: Alors, vous avez un rituel d'écriture, je crois. Oui. Vous écrivez tous les jours.
14: Oui, tous les jours, une heure
13: comme
14: par
13: Fabrice.
14: Jour. Comme Fabrice. Oui, c'est clair qu'on a des points communs, sauf qu'heureusement, mes filles sont grandes maintenant. J'écris, par contre, j'ai pas de lieu, je peux écrire. Du moment que j'écris une heure par jour, ça peut être n'importe où, ça peut être dans ma salle de classe. Quand j'ai plusieurs heures de trou dans l'emploi du temps.
13: Vos inspirations, pas mal de votre quotidien,
14: le
13: finalement.
14: Quotidien. Oui. Les gens, j'aime beaucoup. J'ai pas l'air comme ça parce que j'ai l'air d'être actif, mais en fait, j'observe beaucoup les gens et j'écoute beaucoup tout ce qui se traîne dans les cafés, les restos, les conversations, les trucs. Il y a vraiment ce que j'entends.
13: Est-ce qu'il y a un peu de vous aussi dans Kevin, peu de vous jeune, ou alors un de vos élèves, alors peut-être.
14: Non, pas du tout. C'est quelqu'un. Il y a y a quelqu'un que j'ai rencontré à la sortie d'accès direct à la plage. Donc en 2003, j'avais fait une rencontre scolaire et j'ai rencontré un gamin qui était passionné et qui est devenu après, qui a travaillé dans les maisons d'édition après, même si maintenant il ne fait plus du tout ça. Et c'est quelqu'un que j'aime beaucoup, avec qui j'ai gardé contact, donc, qui a maintenant 37 ans.
13: Ah oui. Oui, parce que c'est bientôt la retraite pour vous. Ah,
14: c'est ça, c'est ma dernière rentrée.
13: Dernière rentrée.
14: C'est ma dernière danse.
13: Alors, on y retrouve des thèmes qui vous sont chers. Hein. Votre sens de la psychologie des personnages, un héros à travers lequel on se dévoile quelques échos de votre propre vie, bien sûr. Et puis, on rentre dans l'intimité des personnages, leur rapport à la vie aussi, ça c'est important.
14: Mais c'est surtout être ensemble. Est-ce que ça peut apporter d'être ensemble et un peu, alors ils se moquent aussi les uns des autres, hein. Enfin j'espère qu'il y a de l'humour aussi dedans, mais c'est le fait, comment le épauler un être humain, c'est ce qu'on peut faire de plus beau dans sa vie.
13: C'est vrai, et puis ensemble on est plus
14: voilà,
13: fort aussi.
14: C'est
13: hein.
14: Ça, voilà. Et puis on peut décider de faire des trucs ahurissants, genre aller à Saint-Sébastien chercher quelqu'un qu'on connaît pas.
13: Est-ce que ça vous est déjà arrivé d'ailleurs, voilà, de...
14: Non, mais j'ai joué avec l'idée. J'ai beaucoup joué avec l'idée. Je pense à un blog en particulier où j'étais vraiment passionné. Je me disais, mais j'aimerais bien savoir qui c'est. Alors, c'était une époque où on n'était pas encore obsédé par savoir qui se cache derrière l'identité. Mais après, c'est devenu un sport national.
13: Je vais vous poser une question que pose Kevin à Fabrice dans le livre. Quel est votre livre préféré dans ce que vous avez écrit?
14: Ah non, ça c'est pas possible. Non, alors, c'est pas possible parce que c'est la fameuse question. Enfin, c'est comme si on demandait à une mère ton enfant préféré.
13: C'est ça.
14: Voilà. Mais en même temps, il y en a un qui est très particulier qui s'appelle G229. C'est la seule fois où j'ai parlé de mon métier. Et c'est ce livre-là. G229, oui. C'est ma salle de classe. Ce livre-là est un peu à part. C'est pas mon livre préféré, obligatoirement. Enfin, il y a pas
13: ouais,
14: de
13: mais
14: préférence.
13: Oui, mais voilà,
14: il y a. Il est un peu à part.
13: Un peu à part. Alors, on peut retrouver également dans ce livre certains clins d'œil à vos livres passés, Accès
14: oui.
13: direct à la plage, oui. Café sans filtre.
14: Oui.
13: Passager de l'été, des petits clins d'œil qui sont égrenés tout au long du livre.
14: En fait, j'ai joué avec l'idée aussi, comme c'était la retraite de mon éditrice, je me suis dit, c'est comme si
13: un petit hommage.
14: Un hommage, et en même temps un petit feu d'artifice pour la retraite, pour ma retraite aussi.
13: C'est souvent un bel élan pour un livre quand il sort là en pleine rentrée littéraire.
14: Non, c'est compliqué.
13: C'est compliqué parce qu'il est noyé par...
14: Oui, il y a 480 sorties, c'est pas facile de se faire remarquer. Donc c'est pas... je pense qu'il y a aussi de la place pour des petits romans et pas simplement des grands textes historiques, etc. Voilà, donc il va trouver sa place. Mais,
13: Le choix de le sortir maintenant.
14: Parce que ça parle de littérature aussi. Ça parle... Bon, il aurait pu sortir en janvier, il aurait pu sortir. Mais ça me faisait rire, ça fait longtemps que je n'ai pas fait une rentrée littéraire. Depuis 2019, je n'avais pas fait de rentrée littéraire. Donc je sors toujours normalement en janvier ou en mars. Et là, je me suis dit, oui, allez, on va se jeter dans le grand bain.
13: Vous avez déjà eu quelques interviews, tout ça.
14: Oui, un petit peu, oui, puis des salons.
13: Maintenant, vous êtes quand même connu.
14: C'est ça, c'est dingue.
13: Combien de livres
14: 35.
13: 35, oui, ouais, non, mais combien de livres le plus que vous avez vendu de livres?
14: Oh là là, alors ça, tout dépend de quoi on parle, parce que ça dépend s'il y a eu des traductions, ça dépend des ventes en poche, ça dépend... les plus gros succès, c'est 6h41, ça c'est sûr, parce qu'on a vendu 100 000 exemplaires en Allemagne, donc voilà.
13: En Allemagne.
14: Ouais, beaucoup plus qu'ici en fait.
13: D'accord.
14: 6h41, Café sans filtre, on va dire ça quoi. C'est les deux plus gros.
13: Café sans filtre, combien
14: Café sans filtre, on en a 10 000 en version en grand format et on est à 23 000 en poche.
13: D'accord. Parce que du coup, vous êtes traduit aussi
14: Oui, bien sûr. Je traduis dans une douzaine de langues en fait.
13: Pourquoi ce succès en Allemagne? Est-ce que vous avez cherché un peu à creuser?
14: On n'a pas compris, surtout que le même qui est sorti en Espagne 6h41, il en a vendu 800. Donc...
13: Oui, mais ça,
14: ça dépend.
13: Il y a peut-être un truc.
14: Ouais, ça dépend de beaucoup de choses. Ça dépend de la couverture, ça dépend de l'éditeur, ça dépend de comment il est lancé, ça dépend de beaucoup de choses.
13: Quels sont vos projets? Je crois que vous avez déjà un livre prêt pour.
14: Oui. C'est la bonne nouvelle parce qu'il y a un moment, je me suis dit, ça se trouve, en arrêtant de travailler, tu arrêteras d'écrire, enfin pas d'écrire, mais tu auras plus de difficultés, etc. Et je sais que j'ai un texte terminé.
13: Donc là, il faut trouver la maison d'édition.
14: Oui, on va voir tranquillement. Voilà.
13: Il parle de quoi ?
14: Ah, ça, c'est très très différent. Il parle d'une jeune femme de 30 ans.
13: D'accord.
14: Voilà. Donc l'héroïne est une jeune femme de 30 ans. Donc déjà, ça change tout.
13: Exactement. C'est inspiré aussi de...
14: Non. Une jeune femme de 30 ans enceinte.
13: D'accord.
14: Est-ce qu'elle garde le bébé ou pas ?
13: Voilà. Ah, ok.
14: Ouais.
13: Et j'imagine d'autres livres en projet.
14: Ben on va voir, on va y aller petit à petit.
13: On va commencer déjà cette rentrée.
14: Alors là, je me concentre sur l'année scolaire parce que là, voilà.
13: C'est la dernière.
14: Et puis on fatigue quand même, voilà. Donc on peut pas faire deux choses en même temps.
13: Autant la faire bien.
14: C'est ça.
13: Pour laisser un bon souvenir.
14: C'est ça, exactement.
13: Eh bien, de toute façon, on peut rappeler qu'on retrouve votre livre dans toutes les bonnes librairies. C'est aux éditions Chastel. Oui. Et donc, Bûcher Chastel, Jean-Philippe Blondel avec Lady W. Merci Jean-Philippe.
14: Merci.
13: Et puis, bah, très bonne rentrée.
14: Merci.
13: Et très bonne année scolaire.
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0: Africa.
1: Je suis venu évidemment pour vous parler de la chanson en vous chantant une petite ronde enfantine de mes chansons anciennes.

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1: Il est 19h.
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3: Bonjour à toutes et tous, les nuits de Champagne se dérouleront du 17 au 24 octobre prochain, dimanche 18 octobre à 20h30. Charlie Winston se produira sur la scène du Théâtre de Champagne à Troyes avec son nouvel album Love Isn't Easy. Bonjour Charlie Winston.
4: Bonjour.
3: Alors, vous venez donc au Théâtre de Champagne à Troyes pour les Nuits de Champagne. Ce sera dimanche 18 octobre à 20h30. Est-ce que vous pouvez déjà un petit peu nous raconter, parce que vous venez dans le cadre de votre sixième album, Love Isn't Easy, et un nouveau projet qui est marqué par un retour à l'essentiel pour vous, c'est ça?
4: Oui, exactement. En fait, c'est une âme que je parle de tout. L'amour dont toutes ces formes différentes, pas toujours romantiques, mais l'amour de quotidien dans la maison, ou l'amour de la musique ou pour la terre, l'amour qui est difficile aussi. C'est beaucoup manières. C'est un petit peu quand j'étais jeune, j'ai commencé d'écrire les chansons à 12 ans. Et mes parents, qui étaient écrivains aussi des chansons, ils m'ont dit attendez de parler de l'amour quand tu as suffisamment d'expérience avec. Je pense, à mon âge maintenant, c'est un bon moment de parler de l'amour.
3: Oui, c'est important de partager. Et puis, j'imagine aussi un peu l'amour qu'on partage avec le public, avec ses proches, en amitié. Voilà, l'amour, c'est très généraliste, finalement.
4: Oui. Je parle d'un moment quand j'ai rencontré ma femme, et aussi des moments très... L'amour qui est un peu à la fin aussi, même si c'est pas... Heureusement, c'est pas le cas avec nous. Oui, c'est intéressant parce que ça, c'était un sujet qui peut être... beaucoup des émotions.
3: Oui, comme vous le dites, hein, love isn't easy, l'amour ce n'est pas facile.
4: La raison que je dis ça, c'est parce que c'est la peur qui est facile. On peut choisir la peur toute la journée, chaque jour. Mais l'amour, c'est une autre chose. Ça a besoin de plus de ténacité, patience et courage. Des choses plus difficiles.
3: Quand est-ce que vous avez commencé à l'écrire, cet album?
4: Franchement, je me dis que je voudrais, après 30 ans d'écrire, j'ai décidé de ne pas penser trop. Juste écrire sans beaucoup d'être prévenu avec ce que je veux pour le résultat. Toujours j'ai commencé avec des idées, mais en gros, le plus important pour moi, c'est de pas avoir quelque chose de groovy. Je voudrais avoir le rythme de chaque morceau. Donc, toujours j'ai eu le groupe dans ma tête parce que c'était important pour moi d'enregistrer avec eux, avec le groupe que j'ai joué pour l'album avant-dernier. Et après, c'est juste ça. Et finalement, C'était après que j'ai écrit la chanson de la Bézantise que j'ai réalisé que c'était un thème qui correspondait avec toutes les chansons.
3: Oui, parce que vous serez entouré de vos musiciens, François Lasserre, Louis Sommet, Noé Benita. C'est aussi une famille finalement, parce que ça fait quand même quelques années que vous travaillez ensemble.
4: Oui, c'est une famille. Pas juste eux, mais aussi l'équipe technique aussi. Oui. C'était toute la même équipe de l'album avant-dernier, As I Am. Donc, c'était bien pour moi de retourner, faire toute la tournée avec eux. Parce qu'à la base, j'adore de jouer tout seul sur scène. Et c'est ça que je vais faire pendant les prochains 3 mois. Mais j'aime bien aussi d'être le chef d'orchestre parce que c'est comme vous avez déjà dit, c'est une famille. Donc, c'était un plaisir pour moi de retourner en tournée avec eux.
3: Et là, vous serez avec vos musiciens sur la scène du Théâtre de Champagne ?
4: Non. Donc, pour les prochains 3 mois, je vais faire une tournée solo.
3: Tournée solo.
4: Oui, c'est la première fois que je vais faire une tournée solo en France depuis 16 ans maintenant. Okay. Donc, ça fait beaucoup plaisir pour moi parce que normalement, quand j'aille ailleurs, dans les autres pays, souvent j'ai fait des tournées solo. Et en 2015, j'ai fait une tournée solo tout en Europe, sauf que France. Parce que c'était déjà booké avec le groupe. Donc, ça va être un grand plaisir pour moi à partager des histoires de comment j'ai écrit les chansons. C'est beaucoup plus intime. Et plus, je vais prendre le temps avec les morceaux un peu plus de donner quelque chose de plus profond, je crois.
3: Donc j'imagine qu'il n'y aura pas seulement votre 6e album durant ce concert que vous allez faire à Troyes, mais également, voilà, comme vous le disiez, des chansons à partager qui ont été connues et moins connues, j'imagine.
4: Oui, exactement. Ça m'a permis de jouer les morceaux un peu plus vieux, mais moins connus. Mais c'est pour ça que c'est bien, parce que quand je suis avec le groupe, c'est beaucoup... C'est une question d'énergie. Une autre qualité d'énergie. Mais quand je suis tout seul, je peux profiter d'explorer un petit peu plus comment j'ai écrit ça, et pourquoi, et les significations. Et aussi, je joue le piano et la guitare en même temps, et un petit peu des autres choses. Donc, oui, j'ai hâte de jouer, de présenter ce spectacle.
3: C'est une première fois pour vous à Troyes ?
4: Première fois pour quoi ?
3: À Troyes, dans la ville de Troyes, pour les Nuits de Champagne que vous venez, le Festival des Nuits de Champagne.
4: Je pense que oui.
3: Il me semble.
4: Oui. Ce sera bien de profiter de ça.
3: Là, en juillet dernier, vous avez sorti votre single Don't Forget Me.
4: Oui, et aussi aujourd'hui, en fait, il y a un single Guilty qui est sorti.
3: Qui est sorti aujourd'hui, d'accord. Oui. Et pourquoi ces deux chansons ?
4: Lesquelles ? Don't Forget Me.
3: Oui.
4: Don't Forget Me, c'était un résultat d'une petite compétition que j'ai fait avec mon public. Quand j'ai demandé pour eux, en fait, c'était tous les gens qui acheté le précommande de mon album, juste avant que c'était sorti. Et j'ai lui demandé de m'envoyer un texte de 500 mots. Leur histoire de l'amour, l'amour qui est pas facile. Donc j'ai reçu 144 textes et j'ai lu tout. Après une directement, j'ai commencé à écrire une chanson et finalement c'était la chanson Don't Forget Me. Et la fille qui a écrit le texte, j'ai l'invité avec moi dans le studio quand j'ai enregistré. Et elle a chanté avec moi. Donc, c'est nous deux qui chantons.
3: Génial.
4: Son histoire.
3: Et Guilty.
4: Donc, en fait, le chanteur, c'est une femme.
3: Oui.
4: Donc, c'est Mina.
3: Mina.
4: Elle est un photographe. Elle était super. L'histoire m'a touché beaucoup parce que c'était à incorporer l'amour romantique, l'amour parental. Et l'amour de soi-même aussi. C'était très concis, c'était très efficace. Et ça m'a touché beaucoup.
3: Guilty ?
4: Guilty, c'est... En fait, ça, c'est incroyable pour moi de sortir cette chanson parce que j'ai commencé d'écrire cette chanson en 2014.
3: D'accord.
4: C'était quelque chose qui revenait beaucoup de fois. Et finalement... Pour cet album, j'ai créé la chanson, puis j'ai fini la chanson. Et ça parle de la culpabilité comme un mensonge, comme comme nous sommes coupables, mais on garde ou on cache le secret, c'est comme une prison. Donc, finalement, quand on est découvert, c'est une liberté. Donc, on est coupable, mais on est libéré.
3: D'accord. Et qu'est-ce que représente l'amour pour vous aujourd'hui?
4: Donc, ça représente attention de soi-même, attention pour les autres. Quelque chose de dur, mais doux dedans. Dur en extérieur. Quand on a la vérité des choses, c'est toujours un peu difficile, mais finalement, c'est soulagement. Donc, je pense que l'amour, c'est quelque chose hyper nécessaire. Et ça cache beaucoup en ce moment dans le monde. Mmh. On a besoin de plus en plus de l'amour. Mais c'est pas toujours facile de trouver.
3: Après toutes ces années où vous êtes venu jouer en France, est-ce qu'il y a encore des endroits ou des festivals des concerts qui vous surprennent?
4: En fait, j'aime bien tout le temps que je fais. C'est toujours un plaisir de revenir à Champagne, ça c'est sûr. j'aime bien de jouer en Bretagne et aussi le Nord, dans le Nord, vers Lille ou Strasbourg. J'aime bien Toulouse et aussi, Bordeaux. Ça dépend pour moi, c'est parce que c'est pas une vacance pour moi quand je fais les tournées. C'est plus... C'est travail. ça dépend dans la salle et les gens. Pour le nuit-là, je peux faire un concert un an dans une salle et c'est incroyable. Et deux ans après, c'est la même chose et c'est pas complètement pareil. C'est pas toujours prévu. Donc, ça dépend de beaucoup de choses. Il y a beaucoup de conditions.
3: Vous avez collaboré notamment avec Vianney. Bon, là, vous nous avez parlé de Mina, avec qui vous avez fait une collaboration. Est-ce que vous envisagez de futures collaborations artistiques?
4: Non, pas vraiment.
3: Non.
4: Non, mais j'ai rencontré des gens, mais ça arrive quand ça arrive, quand c'est naturel. J'ai préféré de faire les collaborations. C'est une question de connexion pour moi.
3: D'accord.
4: Oui, c'est pas quelque chose que je... C'est pas une stratégie pour moi.
3: Ça se fait à l'instant T, comme ça, il y a de l'amour qui se fait.
4: Exactement. Oui, parce que je peux avoir un bon feeling avec la musique de quelqu'un, mais quand je rencontre, c'est une autre chose. C'est pas... Pour moi, c'est toujours important de séparer l'artiste de la personne. Ou l'inverse, parfois, je ne suis pas très impressionné de la musique de quelqu'un, mais quand je rencontrais, il y a un clic, il y a quelque chose qui marche très bien entre nous. Donc, c'est le mystère. La musique, c'est comme l'amour. L'amour, c'est le mystère.
3: Est-ce qu'après toutes ces années de carrière, je crois être plus de 30 ans, hein, c'est ce que vous avez dit, qu'est-ce qui vous donne encore envie de monter sur scène?
4: Une vérité, je pense que c'est important pour moi. Un peu de divertissement parce que je suis un showman à la base et une raison pour les gens d'oublier leur vie pendant 1h30 ou 2h mais d'avoir un moment de réflexion aussi c'est important pour moi vous donner un moment de réflexion pour les gens qui viennent.
3: Oui.
4: En fait, c'est un mélange entre divertissement et réflexion.
3: Est-ce que vous avez encore le trac avant de monter sur scène ou est-ce que vous l'avez déjà eu?
4: Jamais.
3: Jamais?
4: Non.
3: Quelle chance.
4: Je pense, pour moi, la musique live doit être sur scène. Les gens peuvent avoir, les gens qui regardent, la connexion arrive quand on est plus humain. Et d'être humain par rapport à d'être l'IA par exemple, c'est toutes les imperfections. Donc si je n'ai pas embrassé les imperfections, je manque quelque chose, je manque un moment de connexion avec les gens.
3: En dehors des studios, qui est Charlie Winston? Quelles sont vos passions, vos passe-temps?
4: Ma famille, mes enfants, un peu de sport. J'aime bien le basket et j'aime bien nager et faire la balade avec mon chien. Je suis un homemaker. J'aime bien de faire des petits trucs chez moi, un peu des travaux, juste nettoyer, faire le lavage, tout ça.
3: Ah, ouais.
4: Et aussi, j'aime bien les petits challenges de nouvelles choses, comme peut-être apprendre une nouvelle pièce de piano. Par exemple, en ce moment, je suis en train d'apprendre une pièce de Ravel, un concerto.
3: Okay.
4: Que je vais jouer à Paris avec un orchestre, un petit orchestre.
3: Ah, génial.
4: Et donc c'est bien. Et aussi une pièce de aussi Ravel, mais c'est sur la trompette. Je vais jouer aussi. Et donc c'est bien d'avoir les petits projets à côté.
3: Et justement en projet autre en musique après votre tournée qui suit en décembre, hein, je crois. Qu'est-ce que vous avez d'autres projets?
4: Oui, l'année prochaine, je vais créer un spectacle d'humour avec une humoriste qui s'appelle Paul Taylor. On va faire ça l'année prochaine. Donc ça va être complètement différent. J'ai hâte de faire ça.
3: Ah bah super, mais écoutez, on vous souhaite en tout cas une bonne réussite pour ces futurs projets. En attendant, on vous retrouve donc sur la scène du Théâtre de Champagne à l'occasion des Nuits de Champagne. Ce sera donc dimanche 18 octobre à 20h30. Merci beaucoup Charlie Winston.
4: Plaisir, merci beaucoup.
3: Bonne journée. Et on finit cette émission avec votre single Don't Forget Me, sorti le 17 juillet dernier.

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cette chanson, j'ai découvert au Brésil. Au Brésil, oui, effectivement. Sur une autoroute. C'était chanté en anglais par Madame Roberta Flack.

jour, comme ça, je suis rentré en France, puis je me suis dit, je vais faire une petite version française pour voir, Et puis, celle-ci aussi, vous m'avez fait un bien bel accueil là-dessus, alors on va se la faire. Ah, mais j'oubliais quand même que je vous dise qu'en français, elle s'appelait

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0: Dis papa, t'as collé toi les poissons ?
1: Ah bien sûr, j'ai collé les poissons, enfin.
0: Elle est comment ?
1: Eh bien, tu vois la mer ?
0: La mer, le grand truc tout noir devant nous qui fait l'air moumou ?
1: Exactement, tu dis. Eh bien, cette mer autrefois était bleue. Et dedans, il y avait tout un tas de bestioles, à peu près grandes comme ça, couvertes d'écailles, qu'on appelait les poissons.
0: Ah ah ! Dis papa, t'as collé toi les arbres ?
1: Ah bien, collé les arbres.
0: Et t'es comment ?
1: Eh bien, tu vois ce pylône ?
0: Hein ?
1: Eh bien, c'était à peu près grand comme ça, tout marron, avec en haut tout un tas de trucs verts, un peu comme du papier. Ah non, t'as pas collé du papier, toi. Enfin, on appelait ça des feuilles.
0: Ouais, bref. Dis, papa, t'as collé, toi, les animaux ?
1: Ah, c'est là qu'a bien collé les animaux, c'est ton père, mon petit. Les dindons, les outardes, les gnous, les girafes, les tempires, les ornithorynques, les phacobochères.
0: Et les insectes ?
1: Les insectes, les phasmes, les araignées, les libellules.
0: Et c'est passé où, tout ça, papa ?
1: Eh, mon petit, c'est passé où, c'est... C'est passé que ça s'est mal passé, mon petit. Que on les a bouffés. Enfin, on les a mangés.
0: Vous avez tout mangé ?
1: Bah oui.
0: Vous avez pas essayé pour les autres ?
1: Bah, on n'a pas pensé, mon petit. C'est-à-dire que la télé nous disait qu'il n'y en aura plus en 2048. Donc, si tu veux, comme il n'y en avait plus en avoir, bah, tout le monde en voulait. Comme tout le monde en voulait, tout le monde en a eu. Et puis, comme tout le monde en a eu et que tout le monde en avait.
0: Il n'y en a plus.
1: Exactement.
0: Et papa, t'as connu toi quand il faisait pas 60 degrés ?
1: Ah, bien connu. Des fois, on était là comme ça. On se baladait. On avait froid.
0: Froid ?
1: Oui, non, laissons.
0: Et les oiseaux ?
1: Oh, les oiseaux. Tu vois le ciel ?
0: Le ciel, le grand truc tout gris au-dessus de nous, qui sent pas bon, qu'on voit rien ?
1: Exactement, mon petit. Eh bien, ce ciel, autrefois, était d'un bleu, tandis que le mastora passe planer au-dessus de nous.
0: Non, mais attends. Là, t'es en train de me dire qu'avant, il y a des poissons qui nageaient dans une mer qui était bleue alors qu'elle est noire, qu'il y a des arbres avec des trucs verts, des tempires, des fois comme un cher qui faisait froid. Tu serais pas en train de te foutre de moi, non ? Et l'eau, t'as connu l'eau ?
1: Calme-toi, mon petit, calme-toi. J'ai connu les fleuves, les rivières, plein d'eau d'un coup.
0: Et vous savez tout ?
1: Bah oui. C'est-à-dire, on pensait pas, mon petit. Enfin, on se disait, on sera plus là. Et puis, bah, depuis qu'on meurt plus, nous, on voit bien le nez pour nous emmerder, tiens. Mais c'est pas de ta faute, tout ça, mon petit, hein. Faut pas être triste, hein.
0: Ah, je suis pas triste, hein. Je suis fâché, bouffeur d'oiseaux, assassin de poissons, tueur de merde, découpeur d'arbres, couvert d'insectes.
1: Que tu vas parler sur un autre temps, si je débranche ton lit, il descendra là.
0: Et les hommes, t'as connu les hommes ?
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3: 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Il est 23h.

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